0: Priorité santé sur RFI, 10 septembre, journée mondiale de prévention du suicide. Toujours avec nous dans les studios de nos confrères de Radio France, d'ici Normandie, la chef de pôle de psychiatrie enfants et adolescents au centre hospitalier du Rouvray et des unités universitaires du CHU de Rouen, professeur Priscille Girardin. Professeur, la prévention, l'accompagnement, un aspect essentiel qu'on n'a pas encore abordé, c'est le retentissement pour l'entourage, qu'il s'agisse d'ailleurs d'une tentative de suicide ou d'un acte fatal.
1: Oui, alors effectivement, à la fois, il y a évidemment la personne concernée, mais il y a aussi tout l'entourage sur lequel il faut, avec lequel il faut pouvoir travailler, inclure, et d'autant plus qu'on a vu avec justement le témoignage précédent, hein, l'importance de l'entourage aussi dans les raisons de vivre pour une personne. Et puis, souligner aussi que si malheureusement, effectivement, nous avons encore du chemin à faire pour lutter contre le risque suicidaire, on n'arrivera sûrement jamais à ce qu'il n'y ait zéro suicide. C'est des trajectoires de vie aussi. Et je pense que c'est très important de déculpabiliser aussi l'entourage, hein, qui en particulier ont eu à se confronter au cataclysme d'un suicide d'un de leurs proches. Hein. À la fois, on peut faire des choses en termes de prévention, effectivement, mais à la fois, il y a aussi des trajectoires de vie qui, malgré tous nos investissements, quelles que soient nos places, eh bien, on n'arrivera pas à déjouer finalement cette trajectoire qui, effectivement, peut être pour certains fatale. Et dans ces moments-là, il est extrêmement important que l'entourage puisse être soutenu, accompagné. Il y a des lieux, évidemment, là aussi, suivant les pays, mais qui se sont développés de post-devotion, donc d'accompagnement après un décès. Et c'est extrêmement important que l'entourage ne reste pas seul. Et puis, on sait aussi, et c'est la responsabilité des médias, mais aussi de tout à chacun quand on est confronté à un drame, c'est que il y a un risque pour l'entourage immédiat aussi de contamination, de risque de passage à l'acte aussi. Donc, il faut à la fois être prudent pour que ceux qui sont autour finalement ne soient pas contaminés par finalement cette issue et l'idée que ça peut être une réponse aux détresses de la vie, et à la fois accompagner ceux qui restent pour les déculpabiliser, puisqu'il n'y a pas de responsable, il n'y a pas de coupable quand on est face à un drame comme celui-ci. Et c'est tout à chacun aussi qui doit être accompagné, et on a un rôle chacun pour accompagner ceux qui sont confrontés à ces drames.
0: Alors tout de suite un nouveau témoignage. Alors c'est vrai, il faut le souligner, hein, pendant cette émission, les récits, les confidences peuvent être extrêmement éprouvants. C'est peut-être nécessaire d'avertir celles et ceux qui sont à l'écoute, mais encore une fois, il ne faut pas avoir peur des mots. On vous retrouve en ligne de Belgique, à Lied. C'est vous, Jolie. Bonjour, Jolie.
2: Oui, bonjour.
0: Alors, vous avez aujourd'hui 30 ans, Jolie, et vous avez souhaité participer à notre émission sur la prévention du suicide après un parcours, on va dire, extrêmement douloureux. Donc, ça va être vos mots à vous. Qu'est-ce que vous souhaitez nous dire sur l'antenne de RFI?

0: s'est passé dans votre vie et qui un jour vous a conduit à vouloir vous ôter la vie. Qu'est-ce qui s'est passé?
1: Alors bonjour, moi c'est Jolie. J'ai 30 ans, je suis mariée, j'habite en Belgique. Alors mon histoire est celle d'une femme qui a vécu des violences extrêmement difficiles à raconter.
0: Oui.
1: Donc je suis née à Kinshasa et je suis arrivée en Belgique quand j'avais 14 ans parce que mes parents ont divorcé et c'était un divorce assez difficile. Donc maman est venue vivre en Belgique et ensuite elle nous a fait venir, ma petite sœur et moi. Et quand je suis arrivée en Belgique, j'ai trouvé un ami à mon grand frère. Mon grand frère aussi était déjà ici en Belgique avec ma mère. J'ai trouvé un ami à mon grand frère qui habitait chez nous. C'était comme un membre de la famille. Il faisait vraiment partie de la famille. Et maman nous a dit que c'était notre grand frère. C'est comme ça que les abus ont commencé. Il a commencé à abuser de moi quand j'avais 15 ans. Et il était plus âgé que moi d'une vingtaine d'années. Mais à cette époque, je ne connaissais pas son âge. Bon, je savais qu'il était adulte, mais voilà, je ne connaissais pas son âge.
0: Ces violences sous le toit de cette famille qui a déménagé, ça a duré combien de temps?
1: Ça a duré presque 2 ans,
0: oui.
1: Jusqu'à ce que je tombe enceinte.
0: D'accord.
1: Parce que je n'avais jamais connu d'homme avant. Mmh. Et c'est avec lui que j'ai eu mes premières relations intimes. Et je suis tombée enceinte quand j'ai eu 17 ans.
0: D'accord. Donc, vous parlez de relations intimes. Vous avez pensé à un moment donné porter plainte ou c'était impossible dans le contexte familial?
1: Je n'avais jamais pensé à porter plainte à ces moments-là. Non. J'en ai parlé à personne.
0: Vous n'aviez pas
1: aussi
0: conscience que c'était un crime ce qu'il commettait sur vous?
1: Non. Sur le moment, non.
0: D'accord. Aujourd'hui, les choses sont claires pour vous. C'était
1: un crime. Exactement.
0: Oui. Oui.
1: C'était un crime parce qu'aujourd'hui, j'ai déposé plainte.
0: D'accord. Et ce crime, il a un nom. Hein.
1: Oui.
0: Il a un nom.
1: Oui.
0: Il a un nom.
1: Oui.
0: Je force jamais personne. Je dis jamais le nom quand la femme n'a pas envie de le dire. Mais en tout cas, les auditeurs savent exactement de quoi nous parlons. Après ça, j'imagine que ça a été terrible pour vous. Finalement, aujourd'hui, vous êtes là. Vous avez une très, très jolie voix. Qu'est-ce qui vous avait permis de dépasser ça? Et qu'est-ce qui vous a fait finalement ne pas sombrer dans une issue fatale?
1: Quand je suis tombée enceinte, donc je vais juste dire un peu, il m'a fait subir un avortement. J'ai subi un avortement clandestin. Donc, à ces moments-là, quand je suis tombée enceinte, voilà, c'est là que j'ai eu des pensées suicidaires parce que c'était les poids de ces secrets étaient tellement lourds à porter. J'avais peur du regard des gens. Je suis dans une communauté où les jugements est tellement facile et que dans notre communauté, on ne parle pas de ces choses, on ne parle pas de tout ce qui est...
0: Ça veut dire que vous ne vous êtes pas confiée à votre maman là-dessus, par exemple?
1: Non, je ne me suis pas confiée à maman.
0: Okay.
1: Je ne me suis confiée à personne.
0: Mais aujourd'hui, il y a quand même quelqu'un qui vous a entendu aujourd'hui.
1: Oui, aujourd'hui, oui.
0: C'est
1: oui.
0: qui?
1: Mais à cette époque-là, non. Aujourd'hui, c'est mon mari.
0: Ouais.
1: À l'époque, c'était mon fiancé. Et aujourd'hui, il est mon mari. Donc, j'ai subi un avortement. C'est après l'avortement. Et quand j'ai subi l'avortement, en fait, je ne savais même pas que c'était un avortement clandestin. Comme je disais, je venais d'arriver en Belgique. Pour moi, tout était légal. On est dans un pays... je sais que l'avortement est...
0: est autorisé par la loi, absolument.
1: Autorisé par la loi. Donc, c'était dans un vrai cabinet. C'était pas comme si c'était dans un garage ou quelque chose. C'était vraiment dans un vrai cabinet. Et les médecins étaient complices de cet ami, mon grand frère qui a abusé de moi. Il était complice. Il a pratiqué l'avortement clandestin.
0: Excusez-moi de vous interrompre, Jolie. Avec une histoire comme la vôtre, on pourrait échanger extrêmement longtemps pendant toute l'émission. Mais aujourd'hui, je disais tout à l'heure, sans vous faire de compliments, de flagornerie, c'est pas le but, ça m'intéresse pas. Vous avez une belle voix. Parce que aussi, vous vouliez partager de l'après. On s'en sort et vous en êtes le témoin aujourd'hui, c'est ça?
1: C'est ça. Et donc, voilà, j'ai rencontré mon mari plusieurs mois après, donc presque plus ou moins un an. Il m'a aidée, j'ai lui ai raconté l'histoire. Et ensuite, je me suis fait accompagner. J'ai fait une thérapie.
0: Ouais, pour vous, ça a changé les choses. Ça, pour vous, c'est quelque chose d'essentiel.
1: Exactement. Exactement.
0: Et oui. C'est important de le dire parce que vous disiez, vous êtes originaire du Congo-Kinshasa. Mmh. Des fois, la santé mentale, l'accompagnement psy, c'est un petit peu vu comme quelque chose de négatif. Pour vous, ça a été décisif.
1: Oui. C'est ça, exactement. Ça m'a pris du temps même avant d'aller toquer à la porte de la psy parce que pour nous, c'est quand même, ça reste tabou.
0: Ouais,
1: on
0: n'en
1: parle pas. C'est ça. Mmh. Donc, j'ai eu le courage parce que ça n'allait pas dans ma vie. J'étais mariée, mais ça n'allait toujours pas. Ouais. Et donc, je suis allée. Et c'est là que je me suis rendu compte que tout ce que j'avais vécu a vraiment eu un impact dans ma vie. Et j'ai commencé à la thérapie. Et ensuite, voilà pourquoi je suis aujourd'hui. J'ai écrit, j'ai sorti un livre qui parle de mon histoire.
0: Ouais. Ouais, parce qu'il y a un mot qui résume, hein, quand je vous écoute, moi, c'est le courage. Professeur Priscille Girardin, on a entendu Jolie. Vous disiez justement tout à l'heure, ça illustre ce que vous disiez, des fois, il n'y a pas de pathologie mentale, il y a des traumatismes. Et là, chez Jolie, les traumatismes, ils sont multiples.
2: Tout à fait. Alors, je voulais justement reprendre ces deux aspects, le courage, hein, c'est ce qu'on disait tout à l'heure, hein, le courage de pouvoir remettre des mots, de pouvoir parler, de pouvoir aller ouvrir des portes, aller voir des thérapeutes, des psychologues, des professionnels. Et puis, rappeler qu'effectivement, hein, la première cause évitable de troubles psychiatriques dans leur fréquence et ou leur gravité est d'issue potentiellement fatale autour de la question du suicide, hein, c'est la question des violences. Et donc là, on a typiquement une situation de violence intrafamiliale, enfin autour de quelqu'un qui a un rôle de à ce titre-là, et que malheureusement, on voit que c'est la victime qui a une double peine, puisque non seulement elle est victime, mais ça serait elle, finalement, c'est contre elle que la violence, se répète, puisqu'elle fait des actes suicidaires, alors qu'elle est déjà victime de maltraitance, de violence, de etc. Donc, on voit que là, il y a une violence à finalement retourner contre l'extérieur, contre la personne, aller porter plainte, et combien c'est important d'avoir le courage, là aussi, de pouvoir nommer qui sont les auteurs, qui sont les victimes, et de pouvoir porter plainte, aller vers la justice pour que, quand il y a violence, eh bien, les choses puissent être dénoncées et que ça soit non pas la victime qui soit de nouveau victime, mais que ça soit bien l'auteur qui soit jugé. Et donc là, il y a vraiment toute une trajectoire importante dont je remercie beaucoup notre auditrice de ce témoignage.
0: Je partage les remerciements. Jolie, merci beaucoup pour toute cette confiance que vous venez de nous accorder. Bon courage pour la suite et pour votre livre. Surtout, c'est maintenant un auditeur qu'on va retrouver en ligne du Bénin, c'est Piaka. Sa voix a été modifiée pour préserver son anonymat. On l'écoute.
3: Je m'appelle Piaka, j'ai 45 ans. Je vis à Parakou, dans le nord du Bénin. Il y a 7 ans, en 2001, j'ai eu des problèmes très sérieux qui m'ont fait basculer dans la dépression. À l'époque, mon épouse avait été diagnostiquée séropositive et moi aussi j'ai dû faire le test. Heureusement, le mien était négatif. Elle était même enceinte. Il y avait aussi des problèmes financiers, hein, très sérieux que je traversais. Si bien qu'un jour, je me suis dit que franchement, j'allais mettre fin à ma vie. Hein. Mais ce qui s'est passé, c'est que cette semaine-là où j'avais ces idées suicidaires-là, je me demandais comment est-ce que j'allais faire pour m'ôter la vie, pour me suicider. Je me posais ces questions. Mais ce qui m'a dissuadé, bizarrement, je suis allé sur Internet et j'ai fait quelques recherches sur le suicide. Bon. Et bizarrement, heureusement, je vous ai dit, j'ai vu des vidéos de beaucoup de gens, des jeunes qui avaient essayé des tentatives de suicide. Et certains ont été gravement blessés. Certains ne sont pas allés à la fin de leur envie suicidaire. J'aimerais connaître en fait les statistiques dans le monde.
0: Ce parcours de Piaka qu'il nous raconte. Alors Piaka, je suis allée chercher des informations pour vous du côté de l'Organisation mondiale de la santé, puisque vous vouliez savoir s'il y a des chiffres qui existent. Alors l'OMS indique déjà que parmi ses membres, seuls 80 pays sur 194, c'est-à-dire une petite minorité, ont des systèmes d'enregistrement d'état civil qui permettent d'évaluer le taux de suicide. Donc ça veut dire, là aussi, c'est tabou, y compris du côté des statistiques. Donc c'est difficile de se faire une idée. Néanmoins, en 2024, l'OMS chiffrait à 720 000 le nombre de décès par suicide à l'échelle planétaire, 73% dans les pays les moins développés. Et donc, cette indication qu'on donnait tout à l'heure en début d'émission, pour les jeunes, les risques, troisième cause de mortalité chez les 15-29 ans. Voilà côté chiffres. Et côté témoignages, on part au Mali. On retrouve à Dabia un auditeur. C'est vous, Idrissa, bonjour. Idrissa avec nous. Idrissa, bonjour.
4: Bonjour, Priorité Santé. Bonjour à tous.
0: Alors, Idrissa, vous avez... Idrissa. Vous êtes Idrissa, oui, vous... oui. Vous avez 33 ans, vous êtes au Mali et vous avez quitté votre pays d'origine pour fuir un certain nombre d'épreuves. Alors, pourquoi est-ce que vous avez souhaité participer à notre émission aujourd'hui, Idrissa?
4: Oui, j'ai voulu participer à l'émission puisque j'ai quitté le Burkina, c'est à cause de cette dépression que j'ai vécue qui allait mal tourner. Mmh. Et à chaque fois que j'y pense à un potentiel retour, les idées me reviennent en tête. Donc,
0: Ça veut dire que pour vous, quitter votre entourage, quitter votre pays, ça a été un choix de survie, c'est ça?
4: Effectivement, effectivement, un choix de survie, puisque j'étais d'abord avec un oncle qui était très, très méchant envers moi.
0: Oui.
4: Après, lui me traitait de honte de la famille. Et après, mes résultats scolaires lui donnaient raison. Et un jour, à cause d'une altercation avec les fils de mon tuteur, je me suis retrouvé encore dans la rue. Ça fait déjà deux peines. Et avec l'avènement de l'insécurité au Burkina, certaines personnes de mon entourage me traitaient de tout. J'avais des messages haineux envers moi et d'autres même me disaient qu'ils se nourrissaient de viande de pelle en brousse. Donc je ne pouvais pas digérer ce...
0: Donc vous avez eu des mots d'une grande... Vous avez reçu en plein visage des choses d'une immense violence, absolument épouvantable. Je vais juste redire un mot. Tout à l'heure, vous avez dit que j'étais la honte de la famille et mes résultats scolaires lui donnaient raison. Là, je me permets de vous contredire. C'est pas parce qu'on a des mauvais résultats scolaires qu'on est la honte de la famille. On peut avoir des difficultés à l'école, on peut avoir des maîtres ou être trop dans la classe ou être fatigué ou avoir des problèmes d'alimentation. C'est un enfant et ça peut arriver. C'est pas la honte en aucun cas, c'est une honte. En tout cas, Idrissa, vous êtes extrêmement courageux de témoigner aujourd'hui parce que, y compris ces insultes à caractère ethnique ou tribal, c'est quelque chose dont souffrent beaucoup d'auditeurs. On en témoigne souvent, notamment à l'encontre de la communauté Peul. C'est une réalité. Est-ce que vous avez déjà pensé à en parler à un médecin de toutes ces choses?
4: Non, je n'ai pas parlé à un médecin, mais j'ai parlé à mon neveu qui fréquente les États-Unis.
0: D'accord. Quelqu'un qui avait une éducation et qui vous a aidé, c'est ça?
4: Voilà, c'est lui qui m'a aidé, oui.
0: Est-ce que vous considérez que c'est un peu votre sauveur, ce neveu?
4: Oui, si je parle, je suis là, je parle aujourd'hui, c'est à cause de lui. Sinon, j'avais écrit un testament, j'étais prêt à passer à l'acte.
0: Si je vous demandais aujourd'hui comment ça va, Idrissa, qu'est-ce que vous me répondez?
4: Bon, aujourd'hui, ça va mieux, même si je n'ai plus envie de me retourner, mais ça va mieux aujourd'hui.
0: Donc, votre vie, elle est au Mali et ça va bien comme ça? Pas besoin de retourner au pays, pas besoin d'être à nouveau confronté aux critiques et à la méchanceté des autres? Il faut faire votre chemin, c'est ce que vous pensez aujourd'hui?
4: Ouais, pour le moment, oui.
0: Ben, en tout cas, tout notre soutien dans ce parcours. Professeur Priscille Gérardin, autre témoignage d'Idrissa qui en dit long sur le poids, la pression, l'exil comme solution et peut-être aussi, ça nous ramène à ce qu'on disait au début, une personne ressource dans l'entourage qui a changé, qui l'a sauvé.
2: Bah oui, il y a quand même dans les différents témoignages là qu'on entend, hein, on a des amis, on a des neveux, donc on voit bien que au-delà de la question des professionnels qui évidemment se posent à un moment donné, il y a quand même encore une fois le rôle de chacun dans la proximité immédiate et donc la possibilité de chacun d'être attentif à l'autre pour éviter des drames, pour être à l'écoute, pour poser des questions autour du suicide et on voit que de l'évoquer finalement n'enclenche pas des passages à l'acte, mais au contraire pour un certain nombre de ces témoignages, on voit à quel point ça réouvre des chemins, ça redonne des perspectives et puis souligner aussi que quand on arrive à des idées suicidaires, c'est que c'est souvent une accumulation, c'est pas une seule chose qui arrive, hein. C'est souvent des stress, des traumas, des trajectoires de vie, des migrations, des ruptures et que on l'a entendu aussi beaucoup dans ces témoignages, hein. L'accumulation au bout d'un moment peut être aussi très compliquée à vivre et on a besoin d'être entendu, accompagné pour pouvoir évoquer ces traumatismes, pour pouvoir les dépasser, ne pas rester seul et puis savoir nommer aussi quand il y a violence qui nécessite d'interpeller la loi, encore une fois, par rapport à l'autre témoignage.
0: Et c'est vrai, en faisant simplement preuve de compassion, ce qu'on a entendu, ça relève tout simplement de l'insupportable.
2: Oui, tout à fait.
0: Alors, on va prendre maintenant la direction du Togo.
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0: Et avec nous, c'est le président de l'Association des psychiatres du Togo, le docteur Damega Wankurama. Bonjour docteur.
8: Oui, bonjour.
0: Vous êtes chef du service de psychiatrie au CHU de Kara, maître de conférence agrégé de psychiatrie d'adultes à la Fac des sciences de la santé de l'université, toujours à Kara. Est-ce que vous avez, docteur, des chiffres pour comprendre si chez vous, au Togo, le suicide peut être considéré comme une question de santé publique ?
8: Oui, effectivement, nous n'avons pas des chiffres officiels, mais nous avons quelques données hospitalières concernant le suicide. Prenons l'année 2000.
0: Docteur, on a une ligne qui est très très mauvaise. Je ne sais pas si vous bougez avec votre téléphone ou si vous êtes bien posé à un bureau. On va essayer de poursuivre cet échange. Alors, quelles sont ces données hospitalières dont vous nous parlez ?
8: Oui, je disais en 2021, nous avons eu 21 cas de suicide dans la région de la Kara et nous avons eu 43 tentatives de suicide. Et avec ces chiffres, nous voyons bien que le suicide est un problème de santé publique dans la région de la Kara. Alors, la région de la Kara est une des 5 régions sanitaires du Togo et une des autres régions sanitaires du Togo, c'est la région des savanes, où les conduites suicidaires ont une grande ampleur. La région des savanes, c'est l'extrême nord du Togo, où pratiquement, on peut dire tous les jours, il y a des cas de tentatives de suicide et de suicide.
0: Excusez-moi, on a parlé depuis le début de l'émission du tabou, de la stigmatisation. Dans votre contexte, si on vous demande comment le suicide est perçu, qu'est-ce que vous répondez ?
8: Chez nous, le suicide premièrement est perçu comme...
0: On a des silences, oui, excusez-moi.
8: Oui.
0: Sur cette perception ?
8: Oui, c'est le suicide est perçu comme un acte de... comme c'est des gens qui sont...
0: Excusez-moi, c'est parce qu'on a des interruptions, la ligne est vraiment mauvaise, c'est parce que c'est vrai certaines régions, c'est très très compliqué. On va essayer une dernière chose, parce qu'on est le jour de la journée mondiale de prévention. Vous, s'il fallait faire passer quelques messages, quels sont les messages que vous souhaitez faire passer ?
8: Bon, le message que je souhaiterais passer, c'est que nous devons savoir que le suicide ou les conduites suicidaires, ce n'est pas une question des faibles. Ça peut arriver à tout le monde. Nous tous, on peut à un moment donné de notre vie rentrer en souffrance et penser que le suicide est la dernière solution qui sort.
0: On a compris, docteur. On est vraiment navré pour vous et pour les auditeurs qui n'ont pas pu profiter de l'échange et de tout ce que vous nous aviez à nous apporter en termes de regard et d'éclairage dans votre contexte du Togo. Professeur Priscille Girardin, c'est un message fort qu'a transmis votre confrère du Togo, c'est-à-dire le suicide n'est pas un signe de faiblesse, c'est la conclusion d'un chemin de souffrance et c'est bien à cette souffrance-là qu'il faut remédier.
2: Tout à fait, et c'était un peu aussi le fil directeur de cette émission et les témoignages qu'on a eus, c'était la question du courage, c'est-à-dire qu'en fait, pouvoir nommer ce qu'on vit, pouvoir effectivement dire que dans certaines situations extrêmes de vécu pour différentes raisons, eh bien on peut penser aux idées suicidaires, il faut avoir le courage de pouvoir en parler, il faut avoir le courage de pouvoir l'entendre, il faut avoir le courage de pouvoir l'accompagner, et finalement, toutes ces personnes qui ont témoigné, je pense qu'elles peuvent être fières au final de ce parcours. Et c'est bien ça qu'on a entendu aujourd'hui. Donc c'est vraiment comme on le disait en introduction, on inverse le regard. Ce n'est pas une faiblesse de penser aux idées suicidaires, comme le disait très bien notre confrère psychiatre. C'est effectivement quelque chose qui peut arriver à chacun d'entre nous. Et donc, il faut avoir le courage, l'honnêteté de dire que chacun peut être confronté à cette idée-là, que chacun a le devoir de pouvoir en parler et de pouvoir questionner les autres et être attentif aux autres d'autres sur cette dimension-là. Et c'est un message très fort aussi qu'on a entendu dans les témoignages, hein, c'est que c'est avant tout l'entourage proche, hein, qui a été des soutiens importants, et ensuite évidemment les soignants et la trajectoire qu'on peut faire avec les soignants, parce que souvent les trajectoires de vie nécessitent effectivement un temps long pour pouvoir avancer au milieu de cette détresse et de cette souffrance.
0: S'interroger sur nos propres comportements, professeur Girardin, du côté des médias dans la prévention du suicide, est-ce que vous avez des conseils, peut-être pour nous ici à RFI, mais au-delà?
2: Ah ben on sait effectivement, hein, c'est toute la problématique, hein, de l'effet sensationnaliste, parce qu'on parle du suicide que sur ce mode-là, ou trop souvent sur ce mode-là, dans les médias. Or on sait que à ce moment-là, on va démultiplier le risque de passage à l'acte pour des gens qui sont en interrogation, quand on en fait finalement du suicide lui-même quelque chose de finalement glorieux, parce que valorisé par les médias. Donc non, ce qui est important et ce qui doit être valorisé, c'est la déstigmatisation. C'est de pouvoir parler des pathologies psychiatriques, c'est de pouvoir parler du risque suicidaire, c'est de pouvoir accompagner, mais attention à la manière de traiter ces événements, de manière à ne pas finalement entraîner ce qu'on appelle l'effet Werther qu'on connaît depuis longtemps, c'est-à-dire finalement inciter au passage à l'acte plutôt que de prévenir, et c'est vraiment l'objet de cette émission, c'est prévenir, accompagner ce risque-là.
0: Accompagner, on le comprend bien, situation douloureuse pour les familles qui cohabitent, par exemple avec un jeune, un proche qui exprime ses idées noires, et une fois arrivé dans la structure de soins, il n'y a pas de place, il n'y a pas d'hospitalisation, et il y a même des listes d'attente pour une prise en charge. Aujourd'hui, c'est ce qu'on voit en psychiatrie, en pédopsychiatrie en France. Alors j'imagine, professeur Priscille Girardin, santé mentale, priorité nationale, mais c'est un secteur en crise, et ça fait du mal à tout le monde.
2: Oui. Là, je crois qu'il faut un courage politique pour en faire. On est dans une année d'élection, pour en faire véritablement un enjeu, pour véritablement qu'il y ait des moyens en France comme partout dans le monde, hein, parce qu'on a quand même la chance d'avoir des dispositifs comme vigilance, absolument, un certain nombre de dispositifs quand même en France qui existent. Soulignons-le, il y a des pays qui n'ont même pas de politique nationale en ce qui concerne la prévention du suicide. On est sur un quart des pays, en gros, qui ont vraiment une politique. Donc, il y a vraiment un effort mondial autour de cette question-là, et l'OMS a fait de très beaux rapports sur ces sujets. Mais nous, en France, effectivement, on manque de moyens par rapport, et en particulier depuis la Covid, hein, où il y a eu une explosion des tentatives de suicide et des crises suicidaires pour les jeunes en particulier, on manque de moyens pour effectivement répondre et accompagner les familles à la hauteur de leur détresse.
0: Et c'est très important, les associations, les lignes d'aide, tout ça, ça existe, professeur, il faut le souligner.
2: Tout à fait. En fait, c'est comme on le disait, c'est un maillage, c'est-à-dire qu'il y a la proximité immédiate, la famille, les amis, etc. Et puis il y a des lignes d'écoute, des SOS Amitié, un certain nombre de structures qui vont être là et disponibles. Et puis après, il y a effectivement le réseau de soins en tant que tel. Et donc c'est tout ce maillage qui doit effectivement être organisé et être très attentif quand il y a un passage à l'acte suicidaire, à suivre les jeunes et les personnes concernées au moins 6 mois à 1 an après le passage à l'acte, puisque on sait que c'est la période de risque maximum où il va falloir être très attentif autour des personnes qui sont concernées, quelles que soient nos places, amis, famille, soignants. On doit être attentif quand il y a eu un passage à l'acte auprès de ces personnes pendant 6 mois à 1 an au moins.
0: Et aux dates anniversaires en particulier. Professeur Priscille Girardin, un grand merci pour cet échange. En parler, s'adresser aux urgences, aux lignes d'aide quand elles existent, en tout cas en famille, maintenir le contact, la discussion, aller en parler à un ami. Les dispositifs existent dans le cadre de la prévention. Et on va se laisser en musique, maintenant avec ce titre de Orch et Parlor Tapes, Smiling, c'est sur RFI.

0: Priorité Santé, c'est fini. Merci à toute l'équipe qui prépare et réalise votre émission. À la réalisation, justement, Pauline Berthélémy, Guillaume Buffet, à Rouen, dans les studios d'ici Normandie, Benjamin Wagon. Demain, nous aurons nos auditrices dans l'émission Questions de femmes, questions de parents, pour parler du sommeil des enfants et des adolescents. Endormissement, durée du sommeil, développement, apprentissage, c'est à 9h10, temps universel. D'ici là, portez-vous bien.
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0: Roberto Cicogna.
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3: Bienvenue à l'écoute de RFI Radio France Internationale. Il est 4h ici à Paris, 2h en temps universel et c'est l'heure de votre rendez-vous avec l'actualité.
0: Jérôme Bastion.
3: Au sommaire de cette édition, 25 ans, un quart de siècle s'est écoulé depuis les attentats du 11 septembre contre les tours jumelles du World Trade Center à New York. Et ses témoins les plus directs n'ont bien sûr rien oublié. Donald Trump, lui, a choisi de ne pas participer aux célébrations à Ground Zero. Alors que drones et missiles russes continuent de pleuvoir sur l'Ukraine, le Canada promet une enveloppe de plus de 200 millions d'euros pour fournir des missiles intercepteurs à Kiev et de fabriquer des drones en coopération avec les Ukrainiens. L'Algérie rompt ses relations diplomatiques avec les Émirats Arabes Unis, disant répondre à des agissements provocateurs dans la région et même sur son territoire, et ferme son espace aérien aux avions civils et militaires des Émirats. Enfin, nous reviendrons sur l'événement culturel que représente à Londres la présentation de la célèbre tapisserie de Bayeux, racontant la conquête de l'Angleterre par le Normand Guillaume le Conquérant, et prêtée pour la première fois par la France. Il y a 25 ans, les États-Unis subissaient la plus importante attaque terroriste de leur histoire. À New York, en début de journée, deux avions de ligne détournés ont foncé dans les tours jumelles dans le sud de Manhattan, provoquant leur effondrement. Et à Washington, un autre avion s'est abattu sur le Pentagone, le siège de l'armée américaine. 2763 personnes y sont mortes, les habitants des tours et des buildings et les passagers des avions. Gwendal Lavina a rencontré une habitante du Financial District, le quartier des finances de New York, qui a vécu les attaques terroristes et considère désormais que c'est une mission pour elle que de partager son 11 septembre.
4: That is where we were living during 9/11.
5: Depuis l'esplanade où s'élevaient les deux tours, Christina Stanton montre au groupe les fenêtres de l'appartement tout proche où elle habitait en 2001. Cette guide, depuis 30 ans, a vu les avions frapper les tours avant d'être évacuée. Le raconter n'était pourtant pas une évidence.
6: Quand les touristes ont commencé à revenir pour voir Ground Zero et plus le World Trade Center, c'était dur. Lorsque j'ai repris, ils voulaient que je parle du 11 septembre. J'ai essayé et ça m'a fait pleurer.
5: Mais en mémoire des victimes, elle s'est décidée à décrire la poussière et le chaos de cette matinée.
6: C'est peut-être une thérapie, mais je le vois comme une mission de raconter mon expérience, car les gens ne savent pas vraiment ce qui s'est passé ce jour-là.
5: C'est le cas notamment des plus jeunes, parmi les visiteurs Henry, né en 2003, venu du Texas.
7: Évidemment, on nous en parle à l'école, mais en évoquant les bâtiments qui s'effondrent et les personnes à l'intérieur. Christina apporte de la perspective. Il y a plein d'histoires méconnues et elle sait les mettre en valeur.
5: 25 ans après les attaques, Christina veut aussi raconter la reconstruction et le renouveau d'un quartier qu'elle ne quitterait pour rien au monde. Gwendal Lavina, New York, RFI.
3: Et puis, je vous le disais en titre, le président américain a fait le choix d'assister à une cérémonie au Pentagone, le quartier général du ministère de la Défense, également ciblé ce jour-là par un avion détourné par des pirates de l'air de l'organisation djihadiste Al-Qaïda, alors que le vice-président J.D. Vance sera, lui, à New York, aux côtés des quatre anciens chefs d'État américains encore en vie, les démocrates Joe Biden, Barack Obama et Bill Clinton, ainsi que le républicain George Bush, qui présider le pays ce jour où les attentats ont tué près de 3000 personnes. À leur côté figurera le premier maire de la ville à avoir prêté serment sur un Coran, puisque Zoran Mamdani, 34 ans, issu de la gauche du Parti démocrate, est de confession musulmane. En Ukraine, une frappe russe sur un centre commercial de Pavlograd dans l'est du pays a fait ce jeudi au moins 5 morts et 67 blessés. De nouvelles frappes russes meurtrières alors que le président Zelensky ne cesse de demander plus d'aide européenne pour les contrer. Le président ukrainien qui était en visite à Calgary au Canada ce jeudi, Volodymyr Zelensky a reçu la promesse d'une aide cruciale pour sa défense aérienne. Julien Chavanne.
8: Des intercepteurs, l'Ukraine en a désespérément besoin pour faire face aux missiles balistiques russes. Eh bien, le Canada va débloquer plus de 215 millions d'euros pour en acheter. Une aide cruciale, les frappes russes s'intensifient et Kiev manque de missiles patriotes. Autre annonce du Premier ministre canadien, Mark Carney. Ottawa veut accélérer sa production de drones. L'objectif est d'en fabriquer plusieurs millions dans les deux prochaines années. Un tiers de cette production sera destinée à l'Ukraine. La marge de progrès est énorme. L'armée canadienne ne possède aujourd'hui que 2000 drones, a reconnu Mark Carney. Temps fort de cette visite de Volodymyr Zelensky, la signature d'une déclaration dans laquelle les deux pays s'engagent à sceller un partenariat en matière de sécurité et d'économie pour une durée de 100 ans. Seul le Royaume-Uni avait signé une telle alliance avec Kiev jusqu'à présent.
3: Merci Julien Chavanne. Pour rappel, membre de la coalition des volontaires, le Canada a apporté depuis le début du conflit 26 milliards de dollars canadiens, soit environ 16 milliards d'euros d'aide, notamment militaire, à Kiev. Le Canada qui va aussi rejoindre le projet Freya, initiative portée par l'entreprise ukrainienne Firepoint, à laquelle participent plusieurs pays européens et qui se veut une alternative moins coûteuse aux patriotes américains ou aux missiles franco-italiens. 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L'Algérie a annoncé ce jeudi la rupture de ses relations diplomatiques avec les Émirats Arabes Unis. Une annonce qui fait suite à des années de tensions entre les deux pays, Alger accusant Abu Dhabi d'interférence dans les affaires régionales et même sur le territoire algérien. L'annonce a été faite à la télévision publique algérienne et confirmée dans un communiqué du ministère des Affaires étrangères, qui en a informé l'ambassadeur émirati qui a 48 heures pour quitter le pays. Lisa Fabian.
9: L'Algérie dénonce la multiplication des agissements provocateurs et hostiles de la part des Émirats Arabes Unis. Ces actes auraient atteint les limites de ce qui est admissible ou tolérable dans le cadre de relations entre deux États souverains, selon un communiqué du ministère des Affaires étrangères algérien. Le gouvernement dit avoir pris cette décision après avoir épuisé toutes les voies permettant de préserver les relations bilatérales entre les deux pays. Pas de précision sur la nature exacte des interférences qui sont dénoncées, mais le ministère a indiqué avoir déjà reçu l'ambassadeur des Émirats et l'avoir notifié de cette décision. Un délai de 48 heures lui a été donné pour s'y conformer et quitter l'Algérie. Par le passé, le président Abdelmadjid Tebboune a régulièrement accusé les Émirats d'ingérence dans plusieurs pays de la région, qu'il s'agisse du Mali, de la Libye ou du Soudan. Lors d'une récente interview, le chef de l'État algérien avait qualifié les Émirats de pays minuscules et affirmé que là où ils mettent les pieds, le sang coule, une situation qui a forcé Algérie à acter un éloignement puis à consommer la rupture.
3: Lisa Fabian pour le service Afrique de RFI. En Grande-Bretagne, c'est l'événement culturel le plus attendu de l'année. Le British Museum de Londres a inauguré jeudi son exposition consacrée à la tapisserie de Bayeux. Il faut dire qu'en près d'un millénaire, c'est la première fois que cette tapisserie brodée de 70 mètres de long, décrivant la conquête de l'Angleterre par les Normands en 1066, revient sur le sol britannique. Autant dire que l'ouverture de cette exposition était un moment à ne pas manquer pour les centaines de visiteurs qui ont fait le déplacement dès les premières heures. Envoyé spécial à Londres, Léa Boutin-Rivière.
10: Wonderful. I think it was fantastic.
11: It's very emotional.
12: Incroyable, fantastique, fabuleux et même émouvant. À la sortie du British Museum ce jeudi, les visiteurs de la tapisserie de Bayeux semblent tous conquis. Cassidy en a des étoiles plein les yeux.
13: Elle est tellement vieille, elle a survécu toutes ces années et ce malgré ses conditions de conservation assez douteuses au cours des siècles. Et maintenant de la voir en personne, c'est vraiment passionnant.
12: Et même les habitués de la tapisserie sont subjugués. Chris a déjà vu à plusieurs reprises à Bayeux cette immense broderie, mais c'est la première fois qu'il la découvre dans la disposition inédite imaginée par le British Museum.
14: Par rapport au moment où je l'ai vue à Bayeux, elle est exposée à plat et c'est la première fois. Donc on peut vraiment la voir de très près et en même temps, au début de l'exposition, on la voit d'une plateforme. C'est incroyable, vraiment super de pouvoir l'observer à la fois de loin et en étant tout proche. Ça me rend fier d'être britannique et même anglais.
12: Une fierté partagée par de nombreux visiteurs et une première journée réussie pour le musée. Et pour permettre à autant de Britanniques que possible d'en profiter, une jauge a été mise en place, 2000 visiteurs maximum chaque jour. Léa Boutin-Rivière, Londres, RFI.
3: Et sachez que les premiers billets mis en vente en juillet se sont arrachés. Il n'y a plus de place jusqu'au 31 décembre. Une nouvelle mise en vente est prévue le 21 octobre. La tapisserie reviendra à Bayeux en juillet prochain, où elle sera à nouveau exposée après une restauration. 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
20: Bonjour, bienvenue, 8 milliards de voisins et de voisines. Aujourd'hui, tous à table avec une pizza aux quatre coins du monde, partout où les Italiens sont passés. En fait, la pizza se réinvente sans cesse. Aux États-Unis, berceau de l'immigration du Mezzogiorno, mais avec à l'arrivée une pâte qui est souvent plus épaisse et puis beaucoup, beaucoup de fromage, plus grande aussi, même pliable. Au Brésil, avec du maïs, des petits pois, du poulet. Au Mexique, avec les saveurs Tex-Mex, de la viande épicée, des sauces relevées. Alors la Global Pizza a-t-elle oublié son identité napolitaine ? Grand point d'interrogation. Il y a le travail de la pâte, le dessus de la pizza avec des ingrédients de haute qualité, très simples. Ou bien le voyage permet au contraire à la pizza de rester contemporaine, de rester vivante. Et chez vous les voisins, qu'est-ce qu'une pizza réussie à votre avis ? Respecter Naples ou inventer la pizza à l'africaine par exemple ? Ou encore tout simplement bien se caler l'estomac pour retourner travailler ensuite. Vous nous contactez, surtout n'attendez pas la fin de l'émission. 33 6 11 80 41 89. Bonjour Anto Cocagne.
21: Bonjour Emmanuel.
20: Soyez la bienvenue, vous êtes le chef Anto sur les réseaux sociaux chez nous. Vous êtes chef à domicile et on vous retrouve sur vos réseaux, mais aussi on retrouve vos recettes dans Mon Afrique, produits phares, savoir-faire, recettes chez Mango Édition. Et puis vous avez fondé Baraka by le chef Anto. Ce sont des petites tables et une épicerie fine de haute qualité qui met en valeur les saveurs africaines à Paris, dans le 15e arrondissement. Marc Brejon, bonjour.
22: Bonjour.
20: Merci d'être avec nous en direct. Vous êtes chef indépendante, pizzaiola, on peut le dire comme ça.
22: Oui,
20: on peut
22: féminiser. Je le revendique.
20: Ah, vous le revendiquez. Oui. Formée à Naples. Et également en ligne avec nous, du Gabon, Regina Rose Manga, bonjour.
23: Bonjour.
20: Vous venez d'ouvrir une pizzeria à Libreville avec des créations originales. Les pizzas du feu de Dieu. Et bien sûr, on va en parler. Vous nous appelez les voisins et les voisines. Et puis en fin d'émission, ce sera la chronique Il y a débat de Thibaut Matta. Et aujourd'hui, si vous êtes enseignant, écoutez bien la fin de l'émission et la chronique de Thibaut. Comment repérer les élèves qui font travailler l'IA plutôt que leur cerveau? Mais tout de suite, allez, c'est parti. On lance la pizza party.
24: Buongiorno.
25: Amici di Italia Squisita, benvenuti a Napoli.
24: Della tradizione della vera pizza napoletana.
26: Oggi pizza intende da fare per i bambini. Lo di farina.
27: Aujourd'hui, direction Hawaï, on se fait une pizza hawaïenne. Alors oui, quelqu'un a eu l'idée de créer une pizza avec de l'ananas dessus.
28: Non. Non.
29: Mon chéri, tu sais de quoi j'ai envie ?
27: Non, de quoi ?
29: J'ai envie de manger une pizza à l'ananas.
30: Une pizza, des steaks, il y a de la sauce fromagère, il y a de la sauce au cheddar.
31: Coucou, aujourd'hui nous allons faire la pizza tant aimée au Gabon, nommée la Vosgienne.
32: Benvenuti in Italia, pizza e techno.
20: Marthe Brejon, vous avez vécu en Tunisie, tout près des côtes de l'Italie du Sud. Est-ce que c'est là que vous avez découvert la pizza napolitaine ou pas ?
22: Non, alors en Tunisie, on mange la pizza thon, qui est vraiment un patrimoine du pays tunisien.
20: Et avec du thon, donc.
22: Avec du thon, parce qu'il y a des très belles marques de thon en Tunisie, El Manar notamment, qui est vraiment un produit national. Et au début, j'étais un peu interloquée, et c'est excellent, c'est addictif. Elle me manque, la pizza tunisienne.
20: Et donc, comment avez-vous découvert la vraie pizza napolitaine, l'art de faire la pizza napolitaine?
22: Je me suis formée donc au sud de Naples, à Paestum, il y a déjà 6 ans, et j'ai appris donc ce savoir-faire avec une pizza en fermentation avec de la levure, une cuisson très rapide à très haute température, et j'ai beaucoup aimé en fait ce mélange. L'art de la pizza, c'est un mélange en fait entre un travail de boulange. Et de cuisinier.
20: Donc, travail de la pâte, d'abord.
22: De la pâte.
20: Tout commence par la pâte.
22: Par la pâte, la fermentation, la sélection des farines. J'ai beaucoup aimé apprendre un nouveau métier. C'est vraiment un métier comme de boulanger. Et d'ajouter par-dessus, des bons produits, une cuisine. Donc, le métier de cuisinier. C'est ça qui m'a beaucoup séduit.
20: Mais là, vous nous parlez de fermentation, avec du levain?
22: Alors, la pâte fermente quoi qu'il arrive, que ce soit avec de la levure boulangère ou du levain. À Naples, par tradition, c'est toujours de la levure boulangère. Mais après mon apprentissage, moi j'étais passionnée par le levain qui est vivant. On dit que c'est vivant, c'est un mélange de levure et de bactéries qui fermentent ensemble. Pendant des millénaires, on a fait du pain avec du levain. L'invention de la levure boulangère est tout à fait récente. Et du coup, j'ai voulu essayer de faire ce retour aux sources et d'allier le levain avec la pizza, la pâte à pizza.
20: Aujourd'hui, la vraie pizza napolitaine, elle est pétrie manuellement ou avec des machines?
22: Non, au pétrin. Au pétrin.
20: Ouais, donc mécaniquement.
22: Mécaniquement. Et moi, je me suis.
20: Qu'est-ce que ça change?
22: Oh, et ça donne. C'est plus rapide. Ça donne de la force. Ça fait travailler le gluten de la pâte. Et donc ça crée.
20: Parce que c'est de la farine de blé. Hein,
22: farine de blé. Et ça aide à créer le réseau de gluten. Moi, j'ai commencé à faire du pétrissage manuel. C'était un incident. C'est que je suis arrivée le premier jour dans mon premier job en tant que pizzaiola. Le pétrin s'est cassé. À Paris, oui, chez Initio, dans le 14e arrondissement. C'était il y a 5 ans. Et j'arrive le premier jour, le pétrin casse. Et alors là, il faut quand même, un service à assurer. Faut y aller. Donc c'est le patron qui a pétri la première fois, puis le réparateur est venu, il n'avait pas la pièce de rechange. Donc avec mon patron Bob, on s'est mis à pétrir à la main.
20: Ah ouais, faut
22: on
20: des
22: a
20: muscles,
22: adoré.
20: Là, ouais.
22: Oui, il faut des muscles. Maintenant, je suis bien musclée. On a adoré ce toucher, avoir une sensibilité manuelle. Quand on est cuisinier, on a toujours, entre l'aliment et la main, on a un couteau, on a des outils. Et là, c'est vraiment mettre les mains dans la pâte, littéralement, c'est formidable.
20: Qu'est-ce qui fait une bonne pizza, la pizza napolitaine? Qu'est-ce qui fait une bonne pizza napolitaine, dans les règles?
22: Alors, dans les règles, une belle fermentation, une fermentation bien conduite, même à la levure boulangère, il faut toujours quand même s'adapter avec la chaleur extérieure, la chaleur du frigo, avoir une fermentation d'au moins 24 heures, même 48 heures, c'est quand même le mieux, et puis avoir un four. Une cuisson réussite, c'est très important aussi.
20: C'est combien de degrés?
22: 450 degrés.
20: Ah oui, donc on n'a pas du tout ça dans nos cuisines.
22: Non, non. Pas. Non. Oui. Et non, 90 secondes à peu près.
20: 450 degrés.
22: Oui.
20: D'accord.
22: Oui.
20: Sinon, qu'est-ce qui se passe s'il y a pas cette cuisson à très très haute température?
22: Eux, c'est leur tradition, c'est le cahier des charges de la Vera Pizza Napolitana. Mmh. Mais moi, par exemple, moi, je cuis 100 degrés en dessous. Mmh. Je cuis plus longtemps et plus bas. Eux, c'est leur manière de faire. Mmh. Ils saisissent sur la sole.
20: Très peu de produits aussi dans la vraie pizza napolitaine, c'est-à-dire peu d'ingrédients. Mais d'une fraîcheur absolue ou pas d'ailleurs, le fameux coulis de tomate.
22: Oui, le coulis de tomate, on dit qu'il doit être écrasé à la main, c'est les pelati, oui. Les tomates pelées, il faut les écraser à la main, peut-être juste un peu de sel, un peu d'huile d'olive et basta.
20: Oui, un peu de basilic et puis
22: basilic.
20: Évidemment
22: la margarita,
20: la fameuse mozzarella de la Campanie, la région de Naples.
22: Alors en cuisson, on utilise plutôt de la fiordilatte qui est du lait de vache. Donc c'est une mozzarella de lait de vache parce que la mozzarella di bufala est plus grasse, le lait est fort en protéines, le lait de bufflone, et donc du coup on dit qu'il pisse, c'est-à-dire qu'il rend de l'eau à la cuisson. Donc les pizzaiolo à Naples utilisent plutôt de la fiordilatte. Quoi d'ailleurs, dans le monde entier, on utilise plutôt de la mozzarella de lait de vache.
20: Chef Anto, vous allez de temps en temps dans des pizzerias à Paris.
0: Oui,
20: qu'est-ce que vous en pensez?
0: De temps en temps, et moi,
20: je sais que vous avez la dent dure en général.
0: Ma cuisine préférée, en tout cas occidentale, c'est la cuisine italienne, et c'est vrai que la pizza, c'est vraiment. Moi, j'ai été très étonnée parce que j'ai connu la pizza au Gabon. avant d'aller en Italie, notamment avec la célèbre pizza vaudienne qui tout Gabonais, en tout cas qui a vécu à Libreville, connaît la vaudienne, qui n'existe pas d'ailleurs quand on va dans les Vosges. C'est vraiment une pure invention du Gabon. Mais c'est vrai qu'une pizza, pour moi, réussie, il y a la pâte aussi, parce que moi, après, ça dépend. On aime pâte épaisse ou pâte fine, mais c'est aussi la texture de la pâte.
13: La pâte napolitaine est fine,
0: et moelleuse et tout ça, et aussi la qualité des ingrédients, parce qu'une bonne sauce tomate, c'est pas partout qu'on trouve.
13: Alors justement, vous parliez de la Vosgienne, Regina Rosemanga, vous êtes à Libreville, vous avez un parcours professionnel qui est multicasquette. Comment vos différents business vous ont conduit vers la pizza, et notamment forcément la Vosgienne, incontournable dans votre pizzeria, j'imagine?
1: Exactement, l'incontournable. Alors, à titre d'exemple, la Vosgienne est la pizza la plus vendue depuis qu'on a ouvert la pizzeria. Alors aujourd'hui, on a vendu environ 1000 Vosgiennes. Et la deuxième, donc la Regina Rose, elle a juste environ 200 ventes. Vous voyez l'écart qu'il y a.
13: Vous pouvez nous rappeler pour nos auditeurs, qu'est-ce qu'il y a sur la Vosgienne? Vous pouvez nous rappeler la pure Vosgienne, donc made in Gabon.
1: Alors, ce qu'il faut dire, c'est que la Vosgienne, c'est une version carbo de la pizza. Donc, on a de la crème fraîche, des lardons ou du jambon, des œufs. Bon, déjà, et du fromage, tout simplement.
0: Il n'y a pas de crème fraîche dans la carbo. Oui, mais on va dire c'est une carbo française.
22: Ça, c'est la carbo française avec la crème fraîche. Ouais.
13: Alors, ceci dit, même en Italie, la pizza napolitaine a été déclinée dans différentes régions. Hein. On a de la pizza rossa, de la pizza bianca, qui est une pâte beaucoup plus épaisse, qui rappelle d'ailleurs beaucoup plus une pâte boulangère, et qui est très différente de la pizza napolitaine.
22: Ah oui, chaque région d'Italie a sa pizza. Hein. Ouais. Et même en Campanie, il y a plusieurs types de pizza, il n'y a pas que la pizza napolitaine. Oui.
13: Est-ce qu'on peut revenir sur les pizzas ratées, si vous le voulez bien? Pourquoi la plupart des pizzas, moi, que je mange à Paris, la pâte est toujours molle, humide, sous le coulis de tomate, comme si elle n'était pas assez cuite? Il y a une explication technique, et ce sont toujours des Italiens qui sont derrière les fourneaux, qui vous servent, qui font les pizzas, etc. Qu'est-ce qui se passe?
22: Ça a été la mode depuis des Big Mama et depuis 10 ans de la pizza napolitaine. Et voilà, ils la font comme ça. C'est cette cuisson qui est à très haute température et qui est très rapide, qui, selon moi, cuit assez mal la pizza, mais c'est leur cahier des charges à eux. Mais je suis d'accord avec vous, et c'est pour ça que je cuis plus bas et plus longtemps, pour que la part, quand on la mange, ça se tient.
13: Bon, c'est bien, on a déjà rhabillé pour l'hiver la pizza napolitaine, donc voilà, fermez le, il n'y a plus rien à discuter. Une pizza commandée en ligne qui arrive aussi dans un carton, avec toujours, vous savez, cette délicieuse odeur de pizza, vous êtes d'accord, on se dit, on va se régaler. Et quand on ouvre, en fait, c'est un peu bienvenue au hammam, hein. Tout est mou, la pizza est molle, beaucoup trop chargée en un fromage caoutchouteux. Qu'est-ce qui s'est passé là aussi?
22: Alors Emmanuel, quand vous la sortez du carton, il faut la remettre au four. Oui. Moi, c'est ce que je dis à tous mes clients.
0: Moi, c'est ce que je fais en tout cas, parce que j'aime manger chaud. Donc je remets au l'humidité. Four pour enlever l'humidité. Après, c'est vrai que pour certains ingrédients, parce que je par exemple ces vacances-ci, on était à la montagne, on a commandé des pizzas et il y avait
13: pas
0: des ingrédients. Non, il y avait des ingrédients crus. Comme de la roquette, des tomates cerises, et c'est vrai que quand on passe la roquette au four, elle flétrit. Donc c'est vrai que pour ce genre de pizza, ça peut être contraignant, parce que voilà. Mm-hmm. Mais c'est vrai que quand on va chercher ou quand on est livré, il faut redonner un petit coup de chaud pour la réchauffer.
13: Mm-hmm. Regina Rosemanga, est-ce qu'à Libreville aussi la pizza s'est démocratisée, le niveau a baissé? Dites-nous en toute franchise.
1: Ah non, elle s'est complètement démocratisée et aujourd'hui, c'est pas du tout un risque d'ouvrir une pizzeria. Pizza se vend très bien.
13: Oui, sur le plan business, mais sur la qualité de l'assiette.
1: Ah, sur la qualité de l'assiette, par contre, mon avis est complètement différent. Je trouve que le niveau de qualité a baissé. Il y a 20 ans à peu près, il n'y avait pas beaucoup de pizzerias à Libreville. La première pizzeria la plus populaire, je pense que c'est le Tivoli. La qualité des pizzas était raisonnable, était acceptable. Et en quelques années, il y a eu une multiplication de pizzerias. qui vendait, j'ai envie de dire, des pizzas à la chaîne, et pour le coup, la qualité a pris un coup.
20: Donc ça veut dire quoi? Des champignons en conserve et tutti quanti?
1: Voilà, alors des ingrédients de petite qualité, et puis je pense que le fait que les pizzerias sont face à une très forte demande, il faut réussir à satisfaire la demande, donc à travailler très vite. Donc c'est plus des pizzas traditionnelles, c'est des pizzas industrielles à la chaîne, ouais. Limite.
20: Bon, bah écoutez, on a posé en tout cas déjà les bases de la pizza italienne. Maintenant, peut-être place à l'imagination, à la réappropriation. On va parler aussi des farines. Est-ce qu'on peut faire des pizzas avec des farines africaines? Grande question. Lâchez-vous, les voisins et les voisines. On ouvre la carte de vos pizzas préférées ou les plus mal détournées, peut-être aussi, hein, les gros bugs. À vous de goûter, à vous de juger. Vous nous appelez 33 6 11 80 41 89. Est-ce qu'avec la pizza, tout est possible ou bien est-ce qu'il faut respecter quelques règles de base? On se retrouve juste après. Quelle chanson? Allez, un bon cliché qui fonctionne, concocté par Maël Guyot. C'est Pino D'Angio, bien sûr, chez 8 milliards.
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0: Le sommeil des enfants, du bébé comme de l'ado, c'est notre sujet du jour dans notre émission Questions de parents, avec à l'écoute des auditrices de l'émission, le docteur Cher Diouf, pédiatre, toujours dans les studios de RFI Dakar. Alors, assimiler, recharger les batteries, réfléchir, lien entre sommeil et apprentissage, c'est ce qui intéresse Maïmouna de Yaoundé au Cameroun. Elle a enregistré son message sur notre répondeur et on l'écoute.
1: Bonjour Priorité Santé, bonjour le docteur. Je suis Maïmouna, maman de 3 enfants âgés de 10 ans, 7 ans et puis 5 ans. J'avais quelques questions sur le sommeil des enfants en période scolaire. J'ai ma fille qui est en cours moyenne 2, donc elle ira en 6e cette année. Du coup, elle a beaucoup de devoirs quand elle rentre. Elle peut finir aux environs de 10 heures du soir. Son petit frère, qui est au cours élémentaire 1, lui, il va se coucher à 8 heures du soir, ainsi que son dernier petit frère. Donc, du coup, pour la première, ma question, c'est de savoir, est-ce que se lever à 5 heures, à peine 6 heures de sommeil, est-ce que cela va impacter ses résultats scolaires, surtout qu'elle ne fait pas de sieste? La deuxième question, c'est par rapport à mon fils de 7 ans. Lui, c'est un petit dormeur, il a le sommeil très léger, mais il ne fait pas de sieste en journée. Il s'endort tard, et puis du coup, les réveils le matin, c'est un peu compliqué. Est-ce qu'il y aurait des astuces pour favoriser son endormissement? J'ai également une question par rapport aux siestes. C'est compliqué pour eux de faire la sieste. Donc, je ne sais pas, est-ce qu'il y a des astuces pour favoriser, pour permettre aux enfants de faire la sieste lorsqu'ils rentrent de l'école avant de commencer à faire leur devoir? Je vous remercie infiniment pour vos réponses. Merci.
0: 3 enfants et beaucoup de questions pour Maïmouna. Alors, on va commencer avec 6 heures de sommeil pour une fillette de 10 ans. On peut dire que ce n'est pas suffisant, docteur Diouf.
2: Oui, c'est très insuffisant. Parce qu'elle dit la même chose par rapport à la sieste pour l'apprentissage. En fait, il faut comprendre que le sommeil fait partie de l'apprentissage. Mmh. Surtout à cet âge-là, cette fillette a besoin de dormir.
0: C'est très important, vous êtes en train de nous expliquer que, contrairement à ce que pensent beaucoup de gens, le sommeil, ce n'est pas de la perte de temps. Parce qu'il y a quelque chose qui m'a un petit peu retenu l'attention. Faire ses devoirs jusqu'à 22 heures pour une fillette qui est en 6e, j'ai envie de demander qu'est-ce qu'elle fera quand elle sera à l'université ou imaginons si elle voulait devenir docteur. C'est beaucoup trop long, 22 heures pour un enfant de 10 ans.
2: Oui, c'est beaucoup trop long. D'ailleurs, j'allais lui demander que l'enfant commence plus tôt parce que cette plainte-là, j'ai déjà eu ça une fois en consultation, mais le problème, c'est que l'enfant commence trop tard à faire ses devoirs, elle est fatiguée et ça tire en longueur parce qu'elle n'est pas productive. Mmh. Donc, il faudrait que les enfants commencent plutôt leur exercice parce que si elle leur fait faire la sieste pour qu'ils travaillent tard,

0: n'a pas trop de sens vu qu'elle descendra tard. Et je pense qu'il faut viser le coucher tôt plutôt qu'essayer de leur apprendre à faire la sieste. Parce que les questions sont un peu liées. Il y a le garçon de 7 ans qui s'endort tard. Donc, il faudrait qu'on sache un peu dans cette famille qu'est-ce qui se passe entre 16h et 20h. Est-ce qu'il y a un vrai retour au calme? Est-ce qu'il n'y a pas de télévision? Est-ce qu'il n'y a pas d'écran? Tout ce qui peut exciter justement, parce que l'autre va commencer tard ses exercices pour les finir à 22h. Le petit frère, lui, il ne veut pas s'endormir. Il s'endort tard et il va se réveiller pour tout parce que justement le sommeil est de mauvaise qualité.
1: Ce qui est intéressant, c'est que finalement les parents s'arrêtent sur la période du sommeil alors qu'ils devraient davantage s'arrêter sur la période de l'avant-sommeil. Qu'est-ce qui se passe avant? Comment ça s'organise?
0: C'est ça, en fait, l'avant-sommeil permet de dormir. C'est-à-dire que aujourd'hui les enfants, et quand ils vont être très excités, trop excités, ils auront du mal à s'endormir. C'est pas pour rien que le bébé, on l'aide à s'endormir, il n'arrive pas du tout à le faire. Après, avec le temps, il apprend à dormir tout seul, entre guillemets. Mais pour ces enfants-là, aujourd'hui, quand ils vont rentrer de l'école, s'il y a trop d'excitation, malheureusement, de nos jours, on a beaucoup d'audiovisuel, ça excite énormément le cerveau. Et après, malheureusement, quand on va se coucher, on a du mal à dormir.
1: Ça veut dire que concrètement, qu'il y a un petit temps de jeu, un goûter en rentrant de l'école, et puis après, on se met à faire les devoirs.
0: Voilà, il faut prioriser les jeux physiques, l'activité physique. Quand l'enfant descend, on s'amuse, on joue. On ne va pas juste les s'asseoir et consommer. Parce que souvent, c'est ce que moi, mes parents, mes patients, ils font. Ils regardent les tablettes dans la voiture. Ils arrivent à la maison. Ils retournent sur une télévision. Ils mangent devant la télévision. Et après, à 18h, 19h, c'est là qu'on a fini de préparer le dîner, qu'on veut que les enfants s'asseyent pour faire les exercices. C'est plutôt à l'heure-là, on fait une heure de jeu physique. Ils sont un peu fatigués. Ils sont dépensés autrement. Ils mangent et ils font leur exercice. Ils font leur devoir. Et après, ils enchaînent pas de télé une heure. Pas de télé du tout. Moi, il n'y avait pas de télé quand j'étais à cet âge-là au lycée. Il n'y avait pas eu de télé avant le bac. Donc,
1: oui, mais alors, vous savez, l'ancienne génération, il faut s'adapter. Voilà. Ce que je veux dire, ce n'est pas de télé à un an. Ce n'est pas du tout ce que je dis. Par contre, ce que je dis, c'est qu'il y a des réalités. Par contre, il faut penser à une réorganisation et limiter au maximum les temps d'écran. Ça, c'est bien ce que vous conseillez aussi.
0: C'est ça. Il faut les limiter au maximum avant d'aller se coucher parce qu'ils vont beaucoup nuire à l'endormissement et à la qualité du sommeil.
1: Et ce qu'il faut dire aussi, c'est qu'il y a beaucoup de littérature. C'est vrai, c'est ce que disait Maïmouna sur la sieste. La sieste, c'est bien, mais il ne faut pas non plus devenir obsédé par la sieste.
0: C'est ça. Il ne faut pas être obsédé par la sieste, c'est bien. Considérer la sieste comme du sommeil. Et pour cette fille qui dort 6 heures de temps, autant essayer de la coucher tôt, à 20h, 21h, qu'elle puisse dormir plus, plutôt que d'essayer de lui faire faire la sieste et qu'elle dorme moins la nuit.
1: Alors, on a essayé de joindre Manuela Libreville, hélas. La ligne ne passe pas. Ce que je vais faire dans ce cas-là, c'est que je vais être la porte-parole de cette auditrice du Gabon. Elle explique, Manuela, qu'elle a un fils de 6 ans. C'est ce qu'elle a expliqué à Thalie en préparant l'émission. Elle dit, c'est son expression, il ne dort presque pas. Alors, ça, c'est une impression de parent, de maman. Mais dans la réalité, elle explique qu'il est de très bonne humeur la journée. Donc, ça veut dire que d'une certaine manière, il doit bien dormir. En tout cas, il a un problème, c'est qu'il est fatigué le matin. Et c'est qu'il a peur, et il a peur de dormir seul. Il dort avec sa petite sœur de 4 ans, et si elle n'est pas à côté de lui, eh bien, il va pas dormir non plus. Et certaines personnes disent à Manuela, et lui font un reproche, c'est qu'elle aurait trop materné son fils. Alors là, c'est la critique facile. C'est si l'enfant a un problème, c'est toujours de la faute des mamans. En tout cas, est-ce que vous voyez comme ça des enfants qui ont un petit peu du mal à s'endormir et qui ont besoin, vraiment un grand besoin d'être rassurés parce que ce sont des enfants qui sont assez craintifs?
0: Oui, ça c'est une excellente question parce qu'elle revient très souvent de cet enfant-là qui a besoin d'un contact pour s'endormir, pour dormir correctement. Et Manuela, pour la rassurer, répondre aux besoins d'un enfant n'est pas trop le materner. Ils sont tous différents. Et celui-là devrait être accompagné pour pouvoir gagner en autonomie de sommeil. Et pour cela, il faudrait qu'elle l'accompagne en répondant à ses besoins, même s'il a 4 ans. Parce qu'elle a remarqué qu'il se réveille fatigué, tout simplement parce qu'il a mal dormi, parce qu'il n'a pas eu ce dont il avait besoin pour pouvoir dormir comme il fallait.
1: Alors, son fils a 6 ans, la petite a 4 ans, dit qu'il a peur quand on éteint la lumière. On peut aller par un truc qui n'est pas du tout médical, mais qui, encore une fois, qui est décoratif et pratique. Il existe des petites lumières spéciales pour la nuit, par exemple, pour se rendre aux toilettes quand la lumière est allumée. Ça s'appelle une veilleuse. Peut-être qu'il faut penser à une petite veilleuse à mettre dans sa chambre pour commencer.
0: Oui, pourquoi pas. Qu'il ait moins peur, parce qu'il en a. Dès qu'il a manifesté une peur, il faut lui répondre en réglant son problème pour qu'il puisse être à l'aise.
1: Et puis, il y a aussi un autre truc, c'est pas médical, mais ça peut marcher. Bah, c'est l'histoire avant de dormir, hein, ou la berceuse, ou le câlin.
0: Mais oui, c'est le contact, c'est-à-dire c'est vraiment être réconforté dans cette préparation de retour au calme. On peut faire un bain, raconter une histoire, discuter avec l'enfant, et ensuite aller faire un petit câlin au lit, lire une histoire et laisser une veilleuse pour que voilà, l'enfant puisse s'endormir et être tout heureux.
1: Et ça s'appelle aussi les petites routines du soir et ça fait plaisir à tout le monde. En tout cas, on remercie Manuela de nous avoir adressé sa question. On a une autre question, cette fois c'est sur le sommeil des ados. C'est Anissa qui évoque la situation de sa fille, elle a 14 ans. Anissa qui écoute RFI à Abidjan, en Côte d'Ivoire.
2: Bonjour, Priorité Santé. Je m'appelle Anissa, j'ai 44 ans et je vis en Côte d'Ivoire. Ma fille a des problèmes d'insomnie. Elle a du mal à s'endormir le soir. Elle peut passer des nuits blanches et puis dormir toute la journée. Elle s'est décalée, je ne sais pas comment cela est arrivé. Et quand je fais mes analyses, je pense que c'est dû au téléphone. Même si je cache son téléphone, elle va tout faire pour retrouver le téléphone. Et elle partage ma connexion parce que je ne lui mets jamais de connexion. Comme ça, quand je ne suis pas là, elle n'est pas sur le téléphone. Ça, c'est arrivé quand elle était enfant parce que je la laissais avec les nounous. J'ai repris l'école quand elle avait 3 mois. Et là où je partais à l'école, c'était très loin. Donc, elle restait avec la nounou. Quand on lui prive de téléphone, elle se sent malheureuse, elle ne trouve pas sa vie avec nous et ça fait qu'elle a des problèmes d'insomnie. Depuis qu'elle est petite, à partir de 21h, elle doit être au lit et puis elle dort au plus tard à 21h30. Mais à 2h du matin, quand j'ai entendu du bruit, je me suis levée, elle était en train de tourner dans le salon et je demande, elle dit qu'elle n'arrive pas à dormir. Qu'est-ce que je peux faire? Merci.
1: Une maman inquiète Anissa. Alors, on va donner la parole à quelqu'un d'autre. Avant de vous laisser répondre, docteur Cherdiouf, c'est Augustine de Douala au Cameroun qui est en ligne avec nous. Augustine, bonjour.
3: Bonjour.
1: Alors, vous vouliez appeler au sujet d'un ado qui est hébergé chez vous, un ado de la famille. Si je vous fais réagir juste après le témoignage d'Anissa, c'est parce que vos préoccupations, la problématique se ressemblent. Lui, vous dites carrément, il est addict aux écrans. Qu'est-ce que ça veut dire?
3: Ça veut dire qu'il peut passer la journée sur les écrans, mais dès qu'il est déconnecté des écrans, il dort seulement.
1: Est-ce que vous essayez le faire se détacher de ces écrans? C'est quoi? C'est tablette et téléphone?
3: C'est tablette et téléphone, mais il a fait un service civique pendant les vacances chez les pompiers qu'il a aimé. Mais ici, pendant la période scolaire, malheureusement, il n'y a pas de bénévolat à faire, donc du coup c'est limité école maison donc.
1: Et Augustine, quand vous lui dites pose cet écran s'il te plaît, qu'est-ce qu'il vous répond?
3: Il va poser mais il va aller s'endormir.
1: Donc ça veut dire sa vie c'est écran ou dodo?
3: C'est ça.
1: Et ça vous inquiète?
3: Ça m'inquiète ce temps de sommeil comme ça parce que à son âge on aime dessiner, on a d'autres préoccupations même si on n'aime pas trop la lecture quoi.
1: Docteur Cherdiouf, d'un côté, on a Anissa avec sa fille qui dort peu, qui fait des insomnies, qui est triste quand on lui retire son écran. Et de l'autre côté, on a Augustine avec son petit cousin qui lui, soit il dort, soit il pianote et regarde son écran. Est-ce qu'on a la même problématique au fond?
0: Oui, au fond, on a exactement la même problématique. Et en fait, ça montre un peu comment la surexposition aux écrans peut dérégler la personne. Et dans ce cas de figure, on a quelqu'un, les deux sont accros. Et comme elle le dit, c'est malheureux parce qu'à son âge, il y a d'autres choses à faire. Il y a d'autres centres d'intérêt. Mais le problème, c'est que tout l'intérêt de l'enfant maintenant ne tourne qu'autour de l'écran. C'est pour ça que malheureusement, on le définit comme un concurrent déloyal aux autres activités sportives, jouer avec les amis, l'enfant ne fait plus tout ça. Et l'autre, de l'autre côté, s'endort parce que jamais, il est tout le temps dessus, et ça nuit à sa qualité de sommeil, ce qui va justement nuire à ses humeurs la journée, à sa qualité d'apprentissage, et tout simplement d'être un adulte compétent demain.
1: Donc forcément, à la maison, on recherche des solutions, qu'est-ce que vous proposez?
0: Alors, tous les deux, il faut que les parents comprennent, ou la tante comprenne qu'on va vers un sevrage pour les deux, pour qu'ils puissent s'en sortir de ça. Il faut comprendre que la direction, c'est le sevrage. Déjà, maman a remarqué que quand on lui interdit l'écran à sa fille, elle est malheureuse, elle ne trouve pas sa vie avec avec eux. Elle a dit des mots très forts parce qu'elle trouve que son enfant n'est pas connecté à eux. C'est le cas. Mmh. Et justement, cette connexion, cette reconnexion, elle va pas se faire en une semaine. Il faut que l'enfant déjà puisse les voir, puisse les entendre, passer du temps avec eux et commencer à avoir d'autres habitudes. L'autre aussi, ça va être pareil. C'est-à-dire que on va considérer le service de pompier comme ce qui montre que l'enfant, il aime bien le contact des autres et les activités. Maintenant, c'est lui trouver une activité, peut-être un club de foot ou en tout cas quelque chose qu'il va faire quand il descend de l'école. Et après, il va au lit. Mais il faut comprendre que le temps d'écran chez ces deux doivent aller vers, je dirais pas zéro, parce que je sais que c'est des adolescents, c'est presque, c'est quasi impossible. Mais il faut comprendre qu'il doit être vraiment maîtrisé. Pour celle qui a des insomnies, quand même, ça va vers un sevrage avant qu'elle puisse y retoucher. L'autre, comme il dort systématiquement, toutes les activités vont lui permettre de faire autre chose.
1: Donc, une désescalade est compensée par des activités en discutant avec lui pour essayer d'aller vers ses véritables centres d'intérêt. On a maintenant Awa avec nous. On remercie Augustine. Hein, on lui dit très, très bonne journée au Cameroun. On a maintenant Awa à Dakar. Awa, bonjour.
4: Oui, bonjour.
1: Avec vous, le cas de deux enfants, qu'est-ce que vous pouvez nous dire ?
4: Donc, j'ai deux enfants, une fille et un garçon. J'ai remarqué que le garçon, lui, il dort pas trop. Il dort à peine 3 heures de temps ou bien 4 heures de temps. Il reste toute la journée sans dormir. Il ne fait pas de sieste. Il est devant l'écran l'après-midi, le soir aussi, après le dîner. Mais il dort tard la nuit, mais il se réveille très tôt.
1: Excusez-moi, je ne comprends pas quelque chose. Il dort à quelle heure le soir ? Parce que vous dites qu'il dort 3 heures, 4 heures. Vous vous êtes endormi, donc vous ne pouvez pas surveiller s'il dort ou pas.
4: C'est-à-dire qu'il va aller au lit peut-être vers minuit, 1 heure du matin comme ça.
1: Mais comment est-ce que vous laissez un enfant ? Il a quel âge ce garçon ?
4: Et ce garçon a 10 ans.
1: Et vous le laissez debout jusqu'à 1 heure du matin ?
4: Oui, maintenant, nous, ce qu'on fait souvent, c'est-à-dire le fait d'éteindre la télévision et de lui dire d'aller au lit. Quand il part au lit maintenant, il ne dort pas. Il reste en train de jouer, soit ou bien de parler du n'importe quoi. Il dort très peu.
1: Je comprends pas, Awa, parce que quand on connaît un peu les familles, on sait que quand même, ce que vous dites, vous, mère, belle-mère, papa, l'enfant écoute. Comment ça se fait qu'à 10 ans, il n'écoute rien ?
4: C'est ce qui est bizarre, parce que là, je me suis dit, est-ce que derrière le petit sommeil, là, il n'y a pas la petite sommeil, il n'y a pas une maladie derrière, c'est ça que je me suis dit.
1: Ben, c'est bien pour ça que je vous pose la question, parce que, a priori, ce n'est pas simplement un problème de sommeil. Docteur Diouf, comment vous réagissez à ce témoignage d'Awa ? On comprend complètement sa préoccupation. Hein.
0: Oui, je comprends sa préoccupation, et bon, elle donne un peu quelques indices pourquoi l'enfant est difficile à communiquer avec lui, parce que c'est un peu la même problématique que les deux autres. Hein. Elle ramène en fait toujours cette exposition aux écrans. Et justement, il est trop excité pour s'endormir. Et même quand il va s'endormir au final, il ne dort pas longtemps. Ça reste la même problématique de l'écran. Et il y a une dérégulation justement, une dysrégulation de ses humeurs et de la communication, ce qui fait qu'après même, pour recevoir des injonctions de la part des parents, ça pose problème.
1: Et Awa, vous, votre fille, par contre, c'est pratiquement l'inverse. Qu'est-ce qui se passe ?
4: Voilà, c'est l'inverse. Donc, la petite fille de 7 ans, maintenant, elle dort... Non, je ne dis pas qu'elle est une grande dormeuse, mais elle dort normalement. C'est-à-dire, après le dîner, même avant de lui dire qu'il faut aller au lit, elle dort déjà dans les canapés. Sur les canapés du moins. Maintenant, tu l'amènes pour aller dormir sur le lit. Maintenant, il dort normalement et se réveille à 7h du matin ou bien à 6h30. Elle recouche maximum 22h.
1: Ben alors, il n'y a pas de
4: après
1: problème.
4: Le dîner, juste après le dîner, non, il n'y a pas de problème pour elle. Maintenant, j'ai vu la différence entre les deux. J'ai vu que la fille qui dort normalement, elle est plus intelligente à l'école. Donc, elle fait vraiment de bonnes notes. En plus, elle, quand tu lui dis quelque chose, elle sort beaucoup mieux que l'autre. Le petit garçon.
1: Ouais. En même temps, comparer les enfants, c'est quelque chose qui n'est pas trop recommandé. Les enfants sont différents, ils ont différents rythmes. Après, peut-être qu'il va rattraper. Je ne sais pas, je ne peux pas me prononcer, je ne les connais pas. Mais c'est vrai que vous avez sous le même toit deux enfants complètement différents. Docteur Diouf, ça veut dire qu'en tout cas, ce qu'on entend, c'est que du côté de ce petit garçon, il y a des choses à améliorer.
0: Oui, il y a des choses à améliorer. J'avais envie de lui demander, est-ce que la fille aussi passait autant de temps devant les écrans avec son grand frère ou pas ? Parce que ils n'ont pas la même génération, entre guillemets, ils ont 3-4 ans de différence. Mais au fond aussi, par rapport à l'enfant, il ne faut pas limiter le problème à « il a un problème de sommeil ». C'est-à-dire qu'il ne faut pas prendre ça comme un problème de sommeil, il faut prendre l'enfant globalement et voir toute sa journée, toutes ses nuits, et justement essayer d'établir un rythme pour qu'il puisse changer de rythme, mais pas juste se limiter à c'est un petit dormeur, il a un sommeil léger, il ne dort pas assez.
1: Un grand merci à Awa pour votre intervention. Bon courage pour la suite. On a beaucoup d'auditrices ce vendredi. On va retrouver Mélissa de Pointe-Noire au Congo. Il y a les couches tard, il y a les enfants impossibles à réveiller. Et voici le lève-tôt, c'est le fils de Mélissa. On l'écoute.
5: Bonjour, je m'appelle Mélissa, j'ai 32 ans et je vous parle de Pointe-Noire au Congo. J'ai une question concernant mon fils qui a 4 ans. Il n'a pas de problème particulier pour s'endormir. Par contre, c'est un véritable lève-tôt. Il se réveille presque systématiquement vers 6 heures du matin. J'ai essayé de jouer sur son heure de coucher. Quand je le couche vers 20h30 ou 21h, il se réveille quand même vers 6 heures. Et même lorsque exceptionnellement il se couche beaucoup plus tard vers 22h30 ou 23h, il se réveille toujours à peu près à la même heure. Quand il se réveille très tôt, il lui arrive de finir sa nuit dans notre lit. J'essaie alors de le faire se rendormir, mais comme nous, ses parents, devons nous lever tôt pour nous préparer et aller travailler, nos réveils finissent aussi par le réveiller. Je me demande donc si le fait de se réveiller aussi tôt tous les jours peut avoir des conséquences sur son développement, son humeur ou son rythme de vie. À 4 ans, combien d'heures un enfant devrait-il dormir par jour? Et surtout, faut-il chercher à modifier son rythme lorsqu'il se réveille naturellement à 6 heures ou est-ce simplement son rythme biologique? Merci beaucoup pour vos conseils.
1: Alors, on va faire le compte. Si un enfant de 4 ans, c'est un peu un problème de maths, si un enfant de 4 ans se couche à 21h et se lève à 6h du matin, je pense qu'il y a plein de parents qui doivent se dire « Mais qu'est-ce qu'elle a comme chance, cette maman Mélissa ?» Parce que 21h, 6h du matin, on va dire, c'est parfait, non ?
0: C'est parfait. J'ai envie de dire à la maman, en fait, il faut juste qu'il se couche tôt. Il va se réveiller tôt, donc elle est censée juste le coucher entre 20h et 21h. Et l'enfant aura ses 9 à 10 heures de sommeil.
1: Et si je peux me permettre, un lever à 6h ou 7h du matin pour un enfant de 4 ans, c'est pas un lève-tôt du tout. C'est tout à fait normal.
0: Il va à l'école, il va se réveiller à 6h, 6h30, 8h, il est en classe.
1: Donc, il faut pas être inquiète, Mélissa. Votre petit garçon va très bien, il dort très bien et il grandit très bien.
0: Et si elle est soucieuse, justement, de qu'il dorme assez pour son développement, il faut qu'il se couche tôt. Parce qu'elle sait que dans tous les cas, il va se réveiller tôt. Comme elle a dit, c'est son horloge biologique qui est bien réglé. Maintenant, il faut que l'environnement suive pour qu'il dorme tôt et qu'il dorme assez.
1: Donc, c'est sur ce message très rassurant à Mélissa qu'on arrête notre émission du jour. On vous dit un grand merci à vous, docteur Cherdiouf, pour toutes ces explications. Et à très bientôt sur RFI.
0: Je vous remercie de m'avoir invité. À bientôt.
1: Et avant de nous dire tout à fait au revoir, on va écouter Luigi Luna et Arlindo Cruz avec ce titre Obem. C'est bien sûr sur RFI.

0: Et Priorité Santé, c'est fini pour aujourd'hui. Merci à toute l'équipe qui prépare et réalise votre émission. Il y avait aujourd'hui à la réalisation en studio Lorraine Nemossa et Didier Cherouz. À Dakar, Malan Sonko. On remercie tout le monde. Et lundi dans Priorité Santé, trouver sa place au sein de la famille. Un psy à votre écoute. On va parler de la fratrie, des rapports avec la famille du conjoint. Quel sens donner au conflit à répétition ou, à l'inverse, à l'absence totale de communication? On attend vos témoignages au 33 7 61 18 46 41. C'est le WhatsApp de l'émission. On se dit à lundi. Et d'ici là, surtout portez-vous bien.
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2: Grégoire Morelli.
6: Nouvelle avancée des Houthis au Yémen. Ils revendiquent la prise de l'île de Mayoun, située dans le détroit de Bab el-Mandeb. Les forces gouvernementales appuyées par l'Arabie Saoudite peinent à endiguer l'avancée des rebelles soutenus par l'Iran. Les États-Unis commémorent les attentats du 11 septembre, mais 25 ans après ce drame qui a coûté la vie à presque 3000 personnes, de nouveaux documents publiés par le maire de New York révèlent le niveau de pollution de l'air dans le sud de Manhattan après l'effondrement des deux tours, à rebours du discours officiel des autorités de l'époque. Et puis, ces lourdes condamnations prononcées par la justice ont Hongkongaise, trois militants pro-démocratie qui organisaient des veillées en souvenir des massacres de la place Tiananmen et écopent de peines allant de 5 à 7 ans de prison. Les Houthis affirment donc s'être emparés de l'île de Mayoun, située dans le détroit de Bab el-Mandeb. Les rebelles yéménites soutenus par l'Iran actent leur prise de contrôle de ce détroit depuis plusieurs jours. Ils ont frappé à de nombreuses reprises le sud de l'Arabie Saoudite qui soutient les forces gouvernementales et se sont emparés hier de la ville des Mokka sur le bord de la mer Rouge. Mokka dont l'aéroport a été bombardé par l'Arabie Saoudite qui soutient donc le gouvernement yéménite pour repenser l'offensive Houthi. Les Saoudiens ont procédé à de nombreuses frappes également sur le Yémen depuis le début de la semaine, mais Riyad n'a pas réussi à contenir l'avancée des rebelles, Oriane Verdier.
7: Depuis le cessez-le-feu de 2022, les rebelles houthis contrôlaient une grande partie nord du Yémen, le long de la mer Rouge. Cette dernière semaine, ils ont repoussé les lignes vers le sud, face aux forces gouvernementales yéménites et leurs alliés saoudiens. Sur leur route, ils ont bénéficié du manque de préparation de leur adversaire, estime Maïssa Shouja al-Din du Centre pour les recherches stratégiques de Sanaa.
8: Les Saoudiens étaient sereins, ils pensaient avoir réussi à contenir les Houthis et ils avaient un accord avec l'Iran. Le gouvernement yéménite, lui, dépend beaucoup des Saoudiens. Sans eux, ils n'ont pas de ressources et ne peuvent rien faire militairement. D'autre part, ils sont très divisés en interne et manquent de coordination. En face, il semble que les Houthis se soient préparés depuis des mois à ce conflit.
7: Si l'Arabie Saoudite s'est contentée de bombardements aériens, les affrontements terrestres entre forces yéménites, eux, ont tout de même été très lourds en pertes humaines, déplore Maïssa Shouja al-Din.
8: Ces derniers jours ont été très sanglants. Les hôpitaux sur place rapportent un flux continu de blessés et de morts. C'est horrible, on ne peut même pas connaître l'ampleur de la crise humanitaire et plus personne ne s'y intéresse.
7: Maïssa Shouja al-Din craint une contre-offensive d'ampleur dans les jours à venir qui pourrait toucher les grandes villes d'Aden et Sanaa.
6: et au moins 46 000 personnes ont dû fuir les combats dans le sud-ouest du Yémen depuis l'offensive houthie initiée la semaine dernière. La Russie dit avoir abattu dans la nuit 777 drones ukrainiens au-dessus d'une quinzaine de ses régions et de la Crimée. Sur Telegram, le gouverneur régional de la région de Toula, à environ 200 km au sud de Moscou, rapporte la mort de deux personnes. L'entreprise de vente en ligne russe Ozon déclare pour sa part qu'une attaque de drones ukrainiens a provoqué un incendie sur son site de Saratov. 25 ans après les attentats du 11 septembre, les États-Unis rendent hommage aux victimes de cette attaque qui a tué près de 3000 personnes. C'est le cas à New York en présence du maire premier maire musulman de son histoire. Le maire qui, avec ses équipes, a rendu public plus de 170 000 pages de documents restés confidentiels jusqu'alors, permettant de nouvelles révélations sur la toxicité de l'air autour de Ground Zero, le lieu où se tenaient les deux tours du World Trade Center. Ces documents montrent que les autorités de la ville savaient que l'air du sud de Manhattan était pollué et dangereux pour la santé après l'effondrement des tours. À l'époque, pourtant, le message adressé aux habitants était l'inverse, Simon Rosé.
9: 5 mois après l'attentat du 11 septembre, en février 2002, Michael Bloomberg, alors maire de New York, déclarait que tous les tests effectués indiquent que la qualité de l'air était dans les limites acceptables. Dans le sud de Manhattan, à proximité de Ground Zero, ce n'était pourtant pas le cas et les autorités de la ville le savaient dès le mois d'octobre 2001. C'est ce que démontrent notamment ces archives rendues publiques cette semaine. Dans l'air et les poussières, on trouvait de l'amiante, du plomb, de la silice et des fibres de verre, mais aussi des substances toxiques issues des incendies qui ont continué à couver pendant des mois. À l'époque, on disait pourtant aux habitants, aux travailleurs, aux secouristes qu'ils pouvaient revenir dans le sud de Manhattan sans danger. Ce n'était pas le cas et 25 ans plus tard, le nombre de décès dus à des maladies liées au 11 septembre a dépassé celui des victimes de l'attentat en lui-même. C'est ce que déclarait Zoran Mamdani lorsqu'il a rendu public ses documents cette semaine. Près de 3000 personnes ont été tuées ce jour-là, mais des milliers d'autres, y compris les premiers intervenants qui ont passé des mois à travailler sur le site, sont depuis mortes de cancer et d'autres maladies liées aux attentats.
6: Et concernant cette triste date anniversaire, sachez que le vice-président américain J.D. Vance sera lui aussi à New York aux côtés de 4 anciens chefs d'État, les démocrates Joe Biden, Barack Obama et Bill Clinton, ainsi que le républicain George Bush qui présidait le pays le 11 septembre 2001. Le président américain Donald Trump assistera lui à une autre cérémonie au Pentagone, le quartier général du ministère de la Défense, également ciblé ce jour-là par un avion détourné par des pirates de l'air de l'organisation djihadiste Al-Qaïda. Vladimir Poutine est en Inde pour participer au sommet des BRICS qui se tiendra ce week-end et pour lequel Pékin a confirmé la participation du président chinois Xi Jinping. Avant la tenue du sommet, Vladimir Poutine et son homologue iranien Masoud Pezeshkian doivent s'entretenir aujourd'hui avec le premier ministre indien Narendra Modi. Il ne fait pas bon commémorer la répression de Tiananmen à Hong Kong. 3 militants qui organisaient des veillées en souvenir des manifestants tués en juin 1989 à Pékin viennent d'être condamnés à de lourdes peines allant de 5 à 7 ans de prison ferme. Les autorités du territoire, désormais sous tutelle chinoise, accusent les 3 militants d'avoir remis en cause la prééminence du Parti communiste chinois. Plusieurs organisations de défense des droits de l'homme dénoncent un procès politique et reprochent aux autorités chinoises de vouloir empêcher toute discussion sur la répression de Tiananmen. Les précisions de Daniel Valo.
10: Les 3 militants font partie d'un groupe qui organisait des veillées dans un parc hongkongais à la mémoire des victimes de Tiananmen. L'Alliance de Hong Kong, aujourd'hui dissoute, gérait également un musée sur les événements de juin 89. Les 3 militants condamnés à plusieurs années de prison ferme sont détenus depuis 2021 et ont été condamnés pour incitation à la subversion, étant accusés de vouloir mettre fin à la dictature du parti unique. Durant plusieurs années, Hong Kong et Macao ont été les seuls endroits du territoire chinois où il était possible de commémorer publiquement la répression de Tiananmen. Mais ces commémorations ont été de facto interdites en 2020 en raison de la loi sur la sécurité nationale adoptée après les manifestations pro-démocratie de 2019. Pour le chef de la police de sécurité nationale à Hong Kong, ces condamnations sont un avertissement sévère à ceux qui envisageraient de commettre des actes similaires. Fin de citation. Pour Amnesty International, elles constituent une triple tragédie pour les militants injustement punis, pour les survivants et les victimes de Tiananmen et pour les générations de Hongkongais privées de la possibilité de discuter de l'un des événements les plus marquants de l'histoire contemporaine de la Chine.
6: Et Daniel Valo, de lourdes peines également condamné par Taïwan, qui affirme que la quête de la démocratie et des droits humains n'est pas un crime et accuse Pékin de mener des procès politiques au nom de la sécurité nationale pour protéger un régime autoritaire. On prend la direction de la France. L'activité économique tricolore n'est pas aussi dynamique qu'espérée. Ce matin, le gouvernement a abaissé sa prévision de croissance pour 2026 à 0,5% contre 0,7% attendu auparavant. C'est le ministre de l'économie et des finances, Roland Lescure, qui en a fait l'annonce lors d'une conférence de presse consacrée à l'actualisation du scénario macroéconomique du gouvernement. C'est la troisième révision à la baisse en moins de 6 mois. Bercy a par ailleurs indiqué une inflation de 2,1% en 2026 avec un pic à 3% à la fin de l'année et un retour à 1,8% en 2027. Roland Lescure explique que cela est spécifique à la France.
11: Quand on compare ces chiffres récents aux chiffres de nos voisins européens, on a clairement un trou d'air spécifique à l'économie française. L'économie française croit moins que ce qui était prévu en début d'année et croit moins que ses partenaires, notamment européens. D'abord parce qu'on est victime à la fois de chocs internationaux qui s'imposent à tous, mais aussi de chocs nationaux spécifiques, le climat, les incertitudes politiques qui ont un impact réel. L'exposition peut être plus forte aux chocs climatiques. Et troisième point, il faut bien le reconnaître, nous n'avons pas de marge de manœuvre budgétaire. L'économie allemande bénéficie aujourd'hui d'un programme historique de relance de l'investissement dans la défense. L'économie italienne bénéficie du plan de relance européen dont nous avons bénéficié au sortir de la crise Covid et dont l'Italie bénéficie depuis 2 ans.
6: On termine sur les cours de l'US Open, demi-finale homme prévue aujourd'hui entre l'Allemand Alexander Zverev et le Russe Karen Khachanov. Début de la rencontre prévue à 19h, temps universel. C'est la fin de ce journal. Je vous donne rendez-vous pour une prochaine édition d'ici une cinquantaine de minutes. Mais tout de suite sur RFI, vous avez rendez-vous avec Emmanuel Bastide pour 8 milliards de voisins. Mais vous le savez, en attendant le prochain journal, l'information continue sur notre site RFI.fr et notre application Pure Radio. Très bonne suite des programmes à l'écoute de la Radio du Monde.
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16: Bonjour les voisins, les voisines, c'est vendredi, jour de notre rendez-vous dédié aux femmes, mais qui s'adresse aussi à vous messieurs. Aujourd'hui, nous allons nous intéresser à la colère des femmes. Elle s'affiche de plus en plus dans la rue, sur les réseaux sociaux, au travail, mais aussi dans la sphère privée. Pourtant, elle est encore souvent minimisée, caricaturée, méprisée. D'ailleurs, depuis longtemps, les femmes doivent apprendre à la réprimer sous peine d'être taxées de folles, d'hystérie, voire de sorcellerie. Mais comment rester calme face aux injustices, aux discriminations et aux violences quotidiennes? Et si au lieu de considérer cette rage comme le signe d'une perte de contrôle, on l'envisageait plutôt comme le moyen pour les femmes de le reprendre? Comment, quand elle devient collective, cette rage s'impose-t-elle comme un élan vital nécessaire pour transformer l'indignation en force d'agir? Comment, enfin, est-elle devenue une revendication féministe et un outil politique? On en parle avec vous, Élodie Pinel, bonjour.
17: Bonjour.
16: Vous êtes agrégée, professeure de philosophie et autrice. Vous avez récemment publié « Folle furieuse, que faire de nos colères ?» C'est aux éditions Robert Laffont. Blanche Sabat nous accompagne également, bonjour.
18: Bonjour.
16: Vous êtes militante féministe et écologiste. Vous êtes également autrice et illustratrice de bande dessinée. Votre dernier ouvrage, « La cité des dames », est publié chez Dargaud. C'est une saga médiévale féministe, inclusive et écologiste. Dans cette émission aussi, un reportage de Charlie Dupio. Elle est partie à la rencontre de participantes à un stage Riposte. C'est un atelier d'autodéfense verbale et physique face aux agressions. Et au cœur des échanges, la place des émotions, notamment celle de la colère, on l'entendra tout à l'heure. Et puis, comme chaque vendredi, en fin d'émission, nous retrouverons Monica Fantini pour sa chronique « Écoutez le monde ». Les voisins, les voisines, bienvenue dans cette émission.
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0: Un son extrait de la manifestation du 7 septembre dernier pour la loi intégrale sur les violences sexuelles faites aux femmes et aux enfants. Élodie Pinel, Blanche Sabat, êtes-vous des femmes en colère, Élodie?
1: Oui, même si ça ne se voit pas toujours extérieurement. C'est une colère qui gronde à l'intérieur et qui, des fois, comme un volcan, jaillit à l'extérieur.
0: Blanche Sabat?
2: Oui, je suis très en colère.
0: Qu'est-ce qui vous met en colère, alors, justement, Blanche, en ce moment? Qu'est-ce qui vous met le plus en colère?
2: Le plus en colère, c'est difficile de hiérarchiser. Il y a plein de choses qui sont révoltantes. Je pense, pour faire écho à l'extrait qu'on vient d'entendre, je pense que la non-prise en compte de la parole des enfants, c'est quelque chose dont on est un peu en train de se rendre compte, j'ai l'impression, récemment, grâce au collectif féministe et enfantiste, hein, bien sûr, mais cette idée que leur parole est dévalorisée, dévoyée, pas crue, tournée en ridicule, alors que ils alertent et qu'il suffit de les écouter pour se rendre compte que les violences sexistes et pédocriminelles sont extrêmement répandues dans la société, et ça fait très longtemps qu'on le dit, en fait, et c'est que maintenant que les gens commencent à se dire « Ah, mais en fait, peut-être que si on écoutait les enfants, on réglerait cet immense problème. » Donc voilà, je pense que ça vient chercher des trucs très profonds chez moi, d'injustice très forte.
0: Élodie, même question, qu'est-ce qui vous met le plus en colère en ce moment ?
1: De manière globale, ce qui me met en colère, c'est qu'on soit encore en train de disqualifier le féminisme, alors que c'est simplement la lutte pour l'égalité entre femmes et hommes. Et le fait de culpabiliser les personnes, hommes comme femmes, hein, qui se revendiquent du féminisme, en général, on embête un peu moins les messieurs qui se disent féministes que les femmes qui se disent féministes, qu'on ait besoin de se justifier, qu'on ait besoin de se défendre et qu'on argumente, on doive argumenter pour montrer que ce combat a encore une actualité et une urgence, c'est vrai que ça me met assez en colère.
0: Est-ce que vous vous souvenez de la première fois que vous avez éprouvé ce sentiment ? C'était dans quelle situation ?
1: Alors, moi, dans mon cas, j'ai une colère contrariée. Mmh. C'est-à-dire que j'ai été plutôt, je ne dirais pas éduquée, parce que ça n'a pas été explicite, mais j'ai ressenti en tout cas une injonction à ne pas montrer ma colère, et donc à l'intérioriser. Et à accepter des petites brimades, des vexations, des mises sur le côté, sans rien dire, avec cette impression que si jamais je commençais à refuser, ne serait-ce qu'à pointer du doigt certaines choses, on risquait en fait de me faire subir des représailles. Et donc, je me suis enfermée dans un certain silence, une mise en retrait, qui fait que finalement, il faut aujourd'hui, j'aille chercher ma colère.
0: Mais vous aviez quel âge quand vous avez senti
1: la première
0: justement
1: fois,
0: cette
1: toute
0: pression.
1: Petite, toute petite, dans la cour d'école, face à une moquerie, face à une mise sur le côté que je trouvais injuste, une humiliation à laquelle j'aurais souhaité répondre. En fait, j'ai gardé ça et cette colère-là initiale de refus d'une injustice, je pense qu'elle a continué à m'accompagner au-delà.
0: Blanche Sabat, vous avez une anecdote, je crois, à nous raconter.
2: Oui, moi j'ai eu des problèmes avec les autorités dans ma scolarité, avec les figures d'autorité, ça se passait très très mal quand j'étais adolescente, et notamment cette anecdote-là qui, où vraiment c'est un souvenir où un des rares souvenirs que j'ai où j'étais folle de rage, où vraiment c'était à l'entrée du collège, donc j'avais 13 ans, et on m'a refusé l'entrée de mon collège, j'étais dans le public, hein, je précise, parce que j'avais des trous dans mon jean, au niveau des genoux, et que ça dévoilait un peu trop ma peau et mon corps, et que donc du coup, le motif qu'on a dit pour m'exclure d'une matinée de cours, c'était que ça allait déconcentrer les garçons de ma classe. Et que du coup, c'était hors de question que mes genoux, extrêmement, extrêmement séduisants, déconcentrent les garçons et qu'ils perdent une matinée, en fait, de concentration à cause de moi. Et moi, j'ai répondu, c'était ma proviseure qui était là à l'entrée, et j'ai répondu, mais du coup, ma concentration à moi, du coup, me fait perdre une matinée de cours. Elle a dit, c'est le monde fonctionne comme ça. Et d'ailleurs, et donc, je me suis énervée, parce que je me suis pas, moi, c'était complètement l'inverse de toi. Au contraire, j'avais des gros éclats de colère, je me suis sortir de cours et tout. Et donc, du coup, j'ai un peu pété un câble et j'étais en mode, mais c'est complètement injuste, mais c'est n'importe quoi. Et le recours un peu qu'on a quand on est petit, c'est de se dire quand je serai grand, ça se passera pas comme ça, quoi. Et la proviseure m'a répondu, mais quand tu seras grande, t'auras un patron et tu feras ce qu'il te dit. Et je m'étais dit, mais c'est qu'est-ce que c'est que cette vision de la vie? Qu'est-ce que c'est que cette vision de la société? Déjà, je déconcentre les garçons, puis en plus, je dois me rabaisser devant mon patron.
0: Une femme en colère, c'est une femme qui refuse la place qu'on lui a assignée, en gros.
2: Complètement. Qui se laisse pas faire, ou qui, en tout cas, si elle a pas les moyens directs de le refuser, parce que tout le monde n'a pas le luxe de pouvoir s'énerver quand on ressent vraiment beaucoup de colère, en tout cas, il y a une forme d'injustice qui l'indigne et qui fait qu'on a envie de s'élever. Je pense que c'est ça.
0: Élodie Pinel, la colère des femmes a toujours été très mal perçue. Ça date pas d'hier, hein. Déjà, la Révolution, les femmes en ont payé les frais.
1: Oui, oui, les révolutionnaires, notamment celles qui prenaient position et qui s'organisaient sous forme de clubs de femmes, puisqu'en fait les clubs révolutionnaires souvent n'étaient pas ouverts aux femmes, donc elles souhaitaient quand même échanger et réfléchir à la politique. Ces figures de proue comme Thérouanne de Méricourt ou Olympe de Gouges, elles ont été désignées comme des femmes en colère, d'une colère qu'on disqualifiait, qu'on ridiculisait. Mm-hmm. Elles ont eu à subir souvent des violences physiques, même public. Thérouanne de Méricourt a été fessée en public. Elle a été internée. Donc, on a complètement mis de côté sa colère féminine, alors que la colère masculine de l'époque était, elle, totalement entendue.
0: Pourtant, sans colère, pas de révolution française. Hein. Elles étaient de toutes les insurrections. Elles ont toujours été de toutes les insurrections, les femmes.
1: Mais les femmes ont toujours été.
0: Y compris lors des Gilets jaunes.
1: Oui, elles ont toujours été en première ligne. Et quand on pense à la Révolution française, on cite souvent les femmes qui vont réclamer du pain, qui sont les premières en fait à lancer en quelque sorte l'insurrection avant la prise de la Bastille. Et cette colère finalement féminine qui est le moteur, qui allume la mèche, elle va être invisibilisée, pardon, ce terme est toujours un peu périlleux, ensuite, et puis mise de côté. Ce sont pas ces femmes-là qui vont être mises en avant pour mener une lutte, même quand elles ont un charisme et une influence et un pouvoir considérable parfois sur le terrain.
0: Alors, la colère non maîtrisée, l'image de femme qui explose littéralement, qui perd le contrôle, ça a beaucoup été véhiculé dans les films. Et puis, dans les livres, la femme en colère, c'est souvent la méchante, la sorcière.
1: Oui. Dans les représentations, la femme en colère, c'est celle qui cesse de se maîtriser, mais c'est très en lien avec la manière dont, en philosophie occidentale, on considère aussi la maîtrise de soi et on valorise plutôt la modération que l'excès, notamment avec la vertu de tempérance. Donc, la colère, de fait, a mauvaise presse, que ce soit du côté des hommes ou des femmes, mais encore plus du côté des femmes, puisqu'en plus, aux femmes, on donne l'ordre de se taire. La femme doit s'illustrer par sa discrétion et par sa docilité, par sa soumission.
0: Oui, et ça, on lui inculque très vite, très jeune. On demande aux jeunes filles de se taire et de se contenir.
1: Oui, et ça traverse les siècles. On trouve.
0: Qu'est-ce qu'on attend d'elle exactement ?
1: Ben, on attend d'elle qu'elle n'existe pas, en fait. Puisqu'il s'agit de, comme le dit Simone de Beauvoir dans Le Deuxième Sexe, d'être un objet. De ne pas exister comme sujet, de ne pas exprimer des désirs, de ne même pas avoir conscience, en fait, de souhaiter quelque chose pour soi, mais d'être un objet de transaction lors des alliances matrimoniales, puisque pendant très très très longtemps, quand même, les femmes n'ont pas eu le choix de leur époux. Elles n'ont pas eu non plus de statut juridique jusque dans les années 60 pour ce qui est du rapport à l'argent et à la carrière professionnelle en France. Hein, ça fait quand même 100 ans, c'est pas si vieux. Donc, à partir du moment où on est déresponsabilisé, où on est privé de liberté, se mettre en colère, c'est affirmer qu'on existe en tant que sujet. Donc forcément, ça dérange la place assignée, qui est, comme l'a dit Blanche, qui est une place en fait de subalterne et de personnage secondaire.
0: Blanche Sabat, est-ce que vous faites attention justement à la représentation de la colère chez vos personnages féminins ? Quelle place est-ce que vous lui accordez dans vos bandes dessinées ?
2: Oui, j'y fais très attention parce que c'est super important, parce que je rejoins complètement votre constat qu'elle est très mal représentée en général, la colère féminine. Et on voit ça aussi dans le genre, dans des genres littéraires et dans des genres de cinéma aussi, du film d'horreur, où quand le film d'horreur repose...
0: On l'a vu dans le dernier film de Christopher Nolan, là encore, dans l'Odyssée. Hein.
2: Mais ça, j'aimais bien justement, je trouvais ça original dans l'Odyssée, que Pénélope, plutôt d'être la figure patiente et conciliatrice comme elle est parfois représentée, elle a envie de tout brûler. Elle est en mode, moi je suis pour qu'on enferme les prétendants et qu'on mette le feu à la baraque. Et je trouvais que d'avoir une reine qui représentait cette colère-là et de donner la tempérance à Télémaque, moi ça m'a plu en fait, parce que je trouvais qu'elle n'était pas représentée comme une folle, elle était représentée comme une politicienne sans merci. Et c'est ça qui est différent, je trouve, dans la colère masculine et féminine dans la fiction, c'est que les hommes politiques impitoyables, des Tywin Lannister et tout ça, ils vont être présentés sous un jour positif, ils sont impitoyables, mais on les respecte pour ça. Alors que les femmes politiques impitoyables, elles vont être folles, il va falloir les écarter du pouvoir, il va falloir les enfermer. Et donc, dans mes personnages féminins, c'est évidemment quelque chose dont j'ai essayé de prendre le contre-pied.
0: Comment vous les représentez, justement, ces personnages féminins?
2: Déjà, j'essaie d'avoir une perspective féminine et féministe. Donc, quand on comprend pourquoi mes personnages féminins sont en colère, ils deviennent pas, elles deviennent pas folles en 3 épisodes. Comme on est dans leur prisme et dans leur perspective, on comprend, en fait, d'où vient leur colère, d'où vient leur frustration. On est de leur côté par le biais de la narration. Et puis après, voilà, je représente pas aussi des clichés de femmes qui pleurent tout le temps, qui s'arrachent les cheveux, qui perdent toute rationalité dès lors qu'elles subissent un contre-coup émotionnel. Donc il y a beaucoup de choses qui passent par la parole, il y a beaucoup de choses qui passent par la manigance, mais dans le bon sens du terme, en fait, juste le complot politique et l'action politique, mais qui ne soit pas présenté comme quelque chose de l'ordre de la perte de raison.
0: Vous êtes autrice et aussi une grande amatrice de fantasy, ce style littéraire et artistique. C'est un style dans lequel la colère des femmes est aussi très mal perçue.
2: Tout à fait. Et on voit aussi des archétypes, en fait, de femmes où les femmes, par exemple, qui ont un rôle politique important vont tout de suite être méchantes. Alors que les femmes qui vont être dans des émotions très sexistes, au final, très douces, maternantes, qui soignent le héros, qui sont la fiancée du héros, pure et belle, contre la méchante sorcière, très sexy. Bon, voilà, ça, c'est un peu de l'alpha et l'oméga des personnages féminins dans la fantasy, dont je voulais absolument me départir. Déjà, en multipliant les personnages, en faisant plein de personnages féminins et pas juste deux ou une, histoire de sortir des carcans, et puis voilà, en représentant différentes manières de se rebeller.
0: Alors, on l'évoquait tout à l'heure, la colère chez les hommes, elle semble pas poser de problème, Élodie Pinel. Au contraire, on valorise même parfois.
1: On encourage. C'est une démonstration de force. C'est une preuve même, c'est une preuve de virilité pour aller vers cette version-là de la masculinité qui est la virilité.
0: Il y a quelque chose de noble.
1: Oui, il y a de l'ordre de qui peut être rassurant en fait pour le groupe s'il y a un homme qui porte la responsabilité d'un groupe, que ce soit le groupe famille, un groupe social, tout d'un coup, ça va être celui qui va être capable d'aller défendre, en fait, physiquement, y compris, la survie de ceux dont il a la charge. Alors que pour une femme, c'est la preuve qu'elle nous met en danger.
0: Et d'une instabilité.
1: Voilà.
0: Alors, cette image négative de la femme en colère, elle est aussi vraie en politique.
3: Non, monsieur Sarkozy, tout n'est pas possible dans la vie politique. Cet écart entre le discours et les actes, surtout lorsqu'il s'agit d'enfants handicapés, n'est pas acceptable. Alors. Et je suis très en colère. Et les parents et les familles qui vous
4: calmez-vous.
3: Et les parents. Non,
4: calmez-vous,
3: je ne me calmerai pas.
4: Ne montez pas du doigt avec cet index pointé, parce que franchement.
3: Non, je ne me calmerai pas. Je ne me calmerai pas.
4: Pour être président de la République, il faut être calme.
3: Non, pas quand il y a des injustices. Il y a des colères qui sont parfaitement saines, parce qu'elles correspondent
4: Madame
3: à la souffrance
4: Royal,
3: des gens.
4: Est-ce que vous me permettez
3: et il y a des
4: de
3: colères que j'aurai, même quand je serai présidente de la République.
4: Eh ben, ça
3: parce
4: sera
3: que
4: gay.
3: Parce que je sais les efforts qu'ont fait les familles, qu'ont fait les écoles, pour accueillir ces enfants qui, aujourd'hui, ne le sont plus. Et sur ce point-là, je ne laisserai pas l'immoralité du discours politique reprendre le dessus.
4: Je ne sais pas pourquoi Madame Royal, d'habitude calme, a perdu ses nerfs.
3: Non, je ne perds pas mes nerfs. Je suis en colère. Ça n'est pas pareil. Pas de mépris, Monsieur Sarkozy. De mépris. Je n'ai pas perdu mes nerfs. Je suis en colère.
4: Est-ce
3: vous permettez
4: je peux
3: Et il y a des colères très saines et très utiles.
0: Ségolène Royal face à Nicolas Sarkozy lors du débat d'entre-deux-tours à la présidentielle de 2017. Élodie Pinel, une réaction à ce son. Qu'est-ce qu'il dit?
1: Il y a cette phrase, moi, qui m'a marquée à l'époque, que j'étais devant ma télé à cette époque-là. Il y a des colères saines. Et j'avais jamais considéré, en fait, la colère de cette manière-là. Alors, ça a mis du temps pour germer, cette idée. Mais cette idée de santé, en fait, saine, c'est la santé. C'est-à-dire que c'est une réaction non seulement normale, mais peut-être souhaitable, même salutaire. Ça peut permettre de commencer à guérir de quelque chose. Donc, ça veut dire que la colère est un remède.
0: Elle le dit. En tout cas, c'est pas ce qu'a l'air de penser Nicolas Sarkozy, qui lui, on a plutôt l'impression qu'il essaye d'instrumentaliser justement cette émotion pour amoindrir en fait son propos.
1: Oui, c'est le jeu de ce type de débat qui se place du coup sur le plan de la rhétorique et où, bien sûr, on peut aller pointer un vice de forme. Finalement, quelque part, elle tend un bâton pour se faire battre et elle tient en fait puisqu'elle refuse cette disqualification. Et c'est là où il y a eu une audace et une prise de risque aussi de la part de Ségolène Royal lors de ce débat, c'est de, au lieu de modérer, de moduler son discours, de tenir cette colère et d'incarner le tribun. Alors au féminin, c'est bizarre, le tribun, c'est fait la tribune. Mais bon, on a l'habitude normalement de personnalités fortes qui élèvent la voix pour pouvoir faire porter leurs idées en politique.
0: Certaines colères peuvent coûter très cher. Je pense à la colère d'Adèle Haenel, par exemple, qui claque la porte de la cérémonie des Césars après l'attribution du César du meilleur réalisateur à Roman Polanski, accusé de viol et d'agression sexuelle par plusieurs femmes. Là encore, il y a instrumentalisation pour amoindrir le propos, Blanche Sabat.
2: Je trouve que ce qu'elle a fait, Adèle Haenel, et puis la tribune de Virginie Despentes juste après, justement, je pensais à Virginie Despentes depuis tout à l'heure en vous écoutant, parce que je trouve que c'est une des figures littéraires et médiatiques qui a réhabilité beaucoup la colère des femmes. Quand on ouvre King Kong Theory, on s'en prend plein la gueule. C'est au vitriol, elle est super énervée, mais c'est une lecture qui fait vraiment, vraiment du bien. Et vraiment, c'est pas pour rien hein, que cet essai qui est sorti du coup en 2006, je crois, donc pas très loin de la présidentielle de Sarkozy, il fait du bien à tellement de femmes qui le lisent, parce qu'en fait ça a légitimé un espèce de sentiment de ras-le-bol, avec en plus l'usage de la langue vulgaire qui est aussi vachement réprimée chez les femmes, qui est beaucoup moins bien perçue. C'est très très grossier comme essai, mais c'est génial parce que c'est effectivement ça vient faire écho à une colère qui gronde en nous et qui avait pas trouvé de moyen légitime de s'exprimer. Et Adèle Haenel, c'est exactement ce qu'elle fait quand elle claque la porte. En fait, elle refuse de participer à cette espèce de mascarade de tout le monde dans des robes
0: ça a coûté cher à sa carrière.
2: Mais je pourrais pas parler à sa place, mais moi j'ai l'impression aussi qu'elle a quitté un milieu du cinéma
0: qui lui correspondait plus
2: et où il y avait en fait une hypocrisie et des faux semblants qui étaient tout aussi difficiles à vivre en fait. Et elle est pas partie parce qu'elle n'était pas rappelée, hein. Elle est partie, elle a rejoint des associations féministes parce qu'elle disait maintenant je veux faire du terrain parce que c'est là que je vais être utile. Et ça pour moi c'est aussi une forme, enfin je sais pas, c'est une évolution dans son parcours militant.
0: Mais par exemple, on a beaucoup plus entendu la révolte, enfin qui était en tout cas la douleur de Gisèle Pelicot, alors qu'elle parlait beaucoup plus calmement, comme si la colère discréditait finalement le propos.
2: Je suis d'accord. Oui, il y a un gros double standard sur le traitement de ces deux affaires. On a beaucoup, beaucoup loué la dignité de Gisèle Pelicot, alors qu'il n'aurait pas du tout été indigne de se mettre à hurler face à ce qui lui a été fait, et puis comment s'est tenu le procès. Et on a mis un peu dos à dos Adèle Haenel, qui avait son même procès dans des mois similaires, et qui a elle-même quitté de nouveau la salle de son procès, parce que son procès lui était insupportable. Mais honnêtement, moi j'ai été au procès Depardieu en soutien aux plaignantes, et il y a Anne Grimberg qui s'est fait sortir aussi de la salle du tribunal parce qu'elle a hurlé. J'étais là à ce moment-là parce que l'avocat de la défense Jérémy Assou disait des horreurs, et donc à un moment où elle a plus pu contenir l'espèce de calme qui est de mise quand on est dans une salle d'audience, et elle a été sortie, et en fait c'est elle qui avait raison, c'est-à-dire que un procès c'est une forme de torture, hein, de devoir rester de marbre pendant que quelqu'un déblatère des horreurs et qu'on n'a pas le droit de réponse. Et donc du coup pour moi cette colère elle est délégitimée médiatiquement, mais elle vient aussi ne plus ignorer quelque chose qu'on a trop longtemps passé sous silence, qui est que ces procédés sont d'une violence inouïe.
0: Les voisins, les voisines, restez avec nous, on va continuer de parler des colères des femmes, de leur origine et de comment les canaliser. On se retrouve tout de suite après ce titre de la playlist RFI. 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

0: Ce chat est Foresta, ça veut dire ce chat est indomptable, terrible. Et puis parce que si on le traduit par le mot italien selvatico, sauvage, je trouve que c'est une bonne synthèse de la forte présence des animaux à l'intérieur du disque.
1: All'interno del disco. E anche perché secondo me risuona molto bene.
0: Et aussi parce que ça résonne très bien avec l'attitude avec laquelle ce disque a été fait.
1: Completamente privo di gabbie.
0: Complètement dépourvu de cage mentale, idéologique, et donc très libre et sauvage dans sa composition.
1: Nella sua composizione.
2: Avant de se quitter, il y a une dernière histoire que j'aimerais t'entendre raconter. C'est celle de la chanson. Pika pika.
1: Pika pika.
2: Pourquoi cette histoire elle est si importante pour toi?
1: Bene, la canzone Pika pika è forse una delle più salvifiche che ho scritto.
0: La chanson Pika pika est peut-être l'une des chansons les plus salvatrices que j'ai écrites.
1: Aperta completamente la possibilità.
0: Parce que c'est une chanson qui laisse ouverte, complètement ouverte, la possibilité de réinterpréter le concept de la mort. Et dans cette chanson, je fais chanter avec moi deux oiseaux, deux pies. Qui viennent me voir tous les jours dans mon jardin. Il y a deux pies qui, chaque fois que je chante, apparaissent devant la fenêtre du studio et restent là à écouter.
1: Et restano lì a ascoltare tutto il tempo. E io un giorno in cui ero in preda.
0: Et un jour où j'étais clairement en proie à des délires de peur existentielle, j'ai imaginé, un peu comme dans un rêve d'Alice au Pays des Merveilles, qu'elle me parlait pendant ce long sommeil et me disait qu'au fond, la mort n'existe pas.
1: E mi dicessero che alla fine la morte non esiste.
0: Et que ce sera simplement un long rêve, un sommeil, dont on ne sait pas où on se réveillera.
1: Chissà dove ti farà risvegliare. Quindi questa canzone.
0: Donc cette chanson te dit reste dans le présent, pense simplement à chanter comme nous, les pies, et ne pense à rien d'autre. Pour moi, c'est un morceau très important.
2: Merci beaucoup, Lani. Grazie mille.
1: Grazie a voi.

Il est 15h40 en temps universel, 17h40 à Paris et à Napoli, la ville de la Niña, qui portera l'album Foresta et ce Pica Pica sur la scène du Grand Théâtre de Pompéi les 18 et 19 septembre, sur cette aire de Campanie donc, et dans un théâtre vieux de plus de 2000 ans, pour un artiste qui fait constamment dialoguer le passé et le présent, difficile de rêver meilleur décor.

n'a-t-il pas entendu dans un centre de quartier à Londres? Femiko Leocho, le batteur d'Ezra Collective, ce quintet qui fait joyeusement exploser les frontières du jazz, l'enregistre sur son téléphone. Elle lui évoque immédiatement la Jamaïque, le reggae, le dancehall et devient le point de départ du morceau qui vient. Un morceau porté par la voix de la chanteuse jamaïcaine Lila Aike. 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

0: and Here Because of Hope, le quatrième album d'Ezra Collective, un disque conçu comme un voyage de l'Afrique aux Caraïbes, avec Londres comme point d'arrivée et une question en fil rouge, comment des musiques noires nées parfois de la douleur peuvent-elles porter autant de joie? La réponse d'Ezra Collective tient dans le titre « L'espoir ». Déjà depuis Droit Chemin, le premier album solo de Fally Ipupa. Le 18 septembre, l'autoproclamé roi de la rumba congolaise fêtera cet anniversaire avec XX Delirium, son 8e album, 4 volumes, 51 titres et cette fois de la rumba de bout en bout. Petit vertige personnel, Droit Chemin, c'est aussi l'époque de mes débuts à RFI dans l'équipe de Couleur Tropicale. 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
0: Ce son-là, RFI ira bientôt le chercher en live à Montpellier. Depuis mardi et jusqu'au 20 septembre, cette ville du sud de la France accueille la 21e édition d'Arabesque, les rencontres des arts du monde arabe. Et le week-end prochain, nos micros seront au Domaine d'eau pour capter 2 concerts, celui d'Ino Casablanca, entre rap, sonorité maghrébine, latine et électronique, et celui de Swan Massi, grande voix algérienne qui navigue entre folk, rock et chanson. Après leur retrouvaille spectaculaire en 2025, Oasis remet-elle couvert. Les frères Gallagher sèment depuis quelques jours des vidéos cryptiques tournées à Glasgow, Amsterdam, Barcelone et Paris aussi. Et dans la version parisienne, qu'est-ce qu'on voit? Eh bien, une affiche de Rock en scène 2009 et une prune jetée au loin, deux clins d'œil au clash qui avait précipité leur séparation. De quoi nourrir, bien sûr, les rumeurs d'une tournée européenne en 2025 pour les 30 ans de l'album Be Here Now. Rien d'officiel, mais le quotidien Le Parisien évoque 2 concerts possibles en juillet au Stade de France.
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Hater est à retrouver sur le troisième album de l'artiste française Scanning qui est sorti aujourd'hui, vendredi. Un album dont le titre Liminal renvoie à ses états de bascule, ses seuils intimes où quelque chose se défait pour mieux se transformer. Des territoires que j'avais explorés avec elle lors d'une rencontre, toujours disponible sur le site de RFI et sur toutes les plateformes. Et l'histoire ne s'arrête pas là. Une édition de luxe de Liminal est déjà prévue pour début 2027, mixée en Dolby Atmos par l'équipe de RFI Labo, avec aussi, me souffle-t-on, quelques inédits. À suivre en direct sur RFI, l'histoire d'un live avec une voix soul devenue mythique, celle d'Amy Winehouse. Mais tout de suite, puisqu'on parle de transformation, place à Aoromi Osono. À 79 ans, cette figure majeure de la pop japonaise reprend Sincerely, un tube américain de doo-wop sorti en 1954 qui l'accompagne depuis sa jeunesse. Mais au lieu de traduire cette chanson d'amour en japonais, il en écrit de nouvelles paroles et joue avec ce mot, sincerely, sincèrement, du fond du cœur.

tout seulement donne son nom à Yours Sincerely, le 23e album solo de Haruomi Hosono, un disque né après les années Covid et face au tumulte du monde autour d'une idée japonaise difficile à traduire. L'homo iari, l'attention portée aux autres, la compassion. Et à 79 ans, Hosono repart sur les routes américaines. Il sera le 16 septembre en concert à New York, puis le 20 à Los Angeles.

14 septembre, Amy Winehouse aurait eu 43 ans. Une voix soul à l'ancienne, une façon très crue de mettre sa vie dans ses chansons, la londonienne n'a sorti que 2 albums, mais le second a suffi à en faire une star planétaire. Back to Black fête justement ses 20 ans cet automne et pour l'occasion, il sera réédité avec notamment l'intégralité d'un concert resté mythique. C'est l'histoire d'un live dans vos bonnes pulsations du monde. Retour à Back to Black, donc l'un des grands succès discographiques du 21e siècle, vendu à plus de 16 millions d'exemplaires dans le monde. Mais retour surtout à une nuit de février 2007, au moment précis où tout est en train de basculer pour Amy Winehouse. Elle a 23 ans, son album s'envole dans les classements britanniques et n'est même pas encore sorti aux États-Unis. Et puis, il y a le décor, le Paradiso d'Amsterdam, une ancienne église avec derrière la scène de grands vitraux devenus temple de la pop. Avant Amy, Bowie, les Rolling Stones, Prince ou encore Nirvana s'y sont déjà produits. Rien que ça. Le Paradiso veut absolument programmer Amy Winehouse, mais la grande salle est déjà occupée ce soir-là, alors le concert aura lieu à 1h du matin. Dehors, les Pays-Bas sont placés en alerte météo en raison de fortes chutes de neige. Dedans, une foule compacte s'apprête à assister à un concert de 55 minutes. Celle qui incarne déjà cette culture des late dates, ces jeunes anglaises fêtardes et décomplexées, piochent encore dans Frank, son premier album avec 3 titres, mais surtout, elles jouent Back to Black presque en entier. Et notamment Love is a Losing Game, cette ballade écrite par elle seule où l'amour devient un jeu perdu d'avance. Quelques mois plus tard, Prince, tombé amoureux de cette chanson, la reprendra sur scène et invitera Amy à venir la chanter avec lui. 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

0: Tout Amy Winehouse, cette manière de chanter avec une aisance presque désarmante, cette liberté sur scène et ses chansons où elle met sa vie à nu. Ce concert garde surtout la trace d'une artiste encore regardée d'abord pour sa musique avant que son succès planétaire et le récit de sa vie privée ne prennent une place démesurée. 4 ans plus tard, elle nous quittera à l'âge de 22 ans. Ce live, lui, sera publié pour la première fois sur disque dans son intégralité le 23 octobre dans la réédition des 20 ans de Back to Black avec aussi des phases B et des démos dont 4 inédites. Vos bonnes pulsations du monde ont été façonnées avec amour, toujours, par mes oiseaux de nuit à moi, Benjamin Sarali à la réalisation et Arthur Bon au mix. Après le journal en français facile, c'est le café des sports avec vous, Olivier Pron. Bonjour.
1: Bonjour Hortense, bonjour à tous.
0: C'est quoi le programme aujourd'hui?
1: La crise à la FIFA, bien sûr, on y revient, on en a parlé hier. Mais c'est un dossier qui va feuilletonner au moins jusqu'au mois de mars. Gianni Infantino en danger. Ensuite, on fera le bilan de la première semaine de la Ligue des Champions. Et puis, on parlera de deux grosses affiches du week-end, notamment le derby de Manchester.
0: On sera à l'écoute. Merci beaucoup. Bonne soirée sur la Radio du Monde.
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5: 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Il est 18h à Paris, 16h en temps universel.
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5: Bonsoir à toutes, bonsoir à tous. À la une de ce journal, les commémorations des attentats du 11 septembre 2001 aux États-Unis, des attaques qui ont fait près de 3000 morts. Nous n'oublierons jamais, a dit le président américain Donald Trump. Au Yémen, les rebelles Houthis contrôlent toute la côte yéménite sur la mer Rouge jusqu'au détroit de Bab el-Mandeb. Les rebelles pro-iraniens sont arrivés à leur objectif. Cette voie maritime est devenue stratégique, notamment pour le pétrole depuis le blocage du détroit d'Hormuz. En France, un père de famille condamné pour avoir menacé de mort la professeure de son fils. Le juge a choisi de l'envoyer directement en prison après l'annonce de sa peine. C'est une décision assez rare, mais qui souligne la gravité des faits. Et puis on parlera aussi de Céline Dion qui entame demain sa série de concerts à Paris. Les fans attendaient son retour depuis 10 ans. Il y a 25 ans, le 11 septembre 2001, les États-Unis subissaient la plus importante attaque terroriste de leur histoire. À New York, en début de journée notamment, deux avions de ligne détournés ont foncé dans les tours jumelles du World Trade Center dans le sud de Manhattan. Elles ont provoqué leur effondrement. Ces avions ont provoqué l'effondrement des tours. Gwendal Lavina a rencontré une habitante qui a vécu ces attaques terroristes.
8: That is where we were living during 9/11.
9: Depuis l'esplanade où s'élevaient les deux tours, Christina Stanton montre au groupe les fenêtres de l'appartement tout proche où elle habitait en 2001. Cette guide, depuis 30 ans, a vu les avions frapper les tours avant d'être évacuée. Le raconter n'était pourtant pas une évidence.
10: Quand les touristes ont commencé à revenir pour voir Ground Zero et plus le World Trade Center, c'était dur.
7: Lorsque j'ai repris, il voulait que je parle du 11 septembre. J'ai essayé et ça m'a fait pleurer.
9: Mais en mémoire des victimes, elle s'est décidée à décrire la poussière et le chaos de cette matinée.
7: C'est peut-être une thérapie, mais je le vois comme une mission de raconter mon expérience, car les gens ne savent pas vraiment ce qui s'est passé ce jour-là.
9: C'est le cas notamment des plus jeunes, parmi les visiteurs Henri, né en 2003, venu du Texas.
10: Évidemment, on nous en parle à l'école, mais en évoquant les bâtiments qui s'effondrent et les personnes à l'intérieur. Christina apporte de la perspective. Il y a plein d'histoires méconnues et elle sait les mettre en valeur.
9: 25 ans après les attaques, Christina veut aussi raconter la reconstruction et le renouveau d'un quartier qu'elle ne quitterait pour rien au monde. Wendell Lavina, New York, RFI.
5: Nous n'oublierons jamais, c'est pour ça que nous nous battons, a dit aujourd'hui le président américain lors d'une cérémonie au Pentagone, le ministère américain de la Défense, qui était aussi l'un des sites visés par les terroristes le 11 septembre 2001. Au Moyen-Orient, les rebelles houthis contrôlent désormais toute la côte yéménite sur la mer Rouge. Ils sont arrivés à leur objectif, le détroit de Bab el-Mandeb. Cette voie maritime est très utilisée depuis le blocage du détroit d'Ormuz. Face à cette offensive éclair, les forces gouvernementales yéménites, soutenues par l'Arabie Saoudite, n'ont pas réussi à arrêter les rebelles. Auréane Verdier, pourquoi l'Arabie Saoudite n'a pas réagi de manière plus ferme?
11: Parallèlement à leur offensive terrestre, les Houthis ont attaqué le territoire saoudien par les airs ces derniers jours. En riposte, Riyad s'est contenté de bombardements sporadiques et ne s'est pas engagé clairement aux côtés des forces gouvernementales yéménites. Pourtant, l'enjeu est de taille pour le voisin saoudien. Avec la fermeture à l'est du détroit d'Ormuz par les Iraniens, le grand producteur de pétrole a redirigé une grande partie de ses exportations de pétrole à l'ouest vers la mer Rouge qui dépend du détroit de Bab el-Mandeb. Mais l'Arabie Saoudite n'a pas oublié l'enlisement du conflit yéménite dans lequel ses forces sont restées engagées pendant 7 ans. Les Houthis avaient alors prouvé leur capacité de résistance et depuis leur puissance militaire n'a fait qu'augmenter avec l'aide de l'Iran.
5: Auréane Verdier, mais cette prise de Bab el-Mandeb, elle reste inacceptable pour Riyad, tout comme pour de nombreux pays. Une contre-offensive des forces gouvernementales yéménites avec l'aide de l'Arabie Saoudite est à prévoir. En Ukraine, une frappe russe sur une station-service a fait 2 morts à Kiev. Des drones russes ont frappé simultanément, c'est-à-dire en même temps, plusieurs stations essence dans la matinée. Il n'y avait aucun objectif militaire à ces attaques. C'est de la terreur contre la population civile, s'est indigné le maire de la capitale ukrainienne. Vladimir Poutine, lui, a été reçu par le premier ministre indien Narendra Modi ce vendredi. Allié traditionnel de la Russie, l'Inde a continué à importer du pétrole malgré les sanctions des États-Unis imposées depuis que Moscou a lancé son offensive en Ukraine. Cet entretien a eu lieu à la veille du sommet des BRICS prévu ce week-end. En France, un père de famille est allé directement en prison après son procès hier soir pour avoir menacé de mort la professeure de son fils. Ça s'est passé à Toulouse, dans le sud-ouest du pays. Une décision très rare et qui montre que la justice est de plus en plus sévère lorsque la vie d'un enseignant est menacée. Depuis 2020, 3 professeurs ont été assassinés en France et beaucoup d'enseignants dénoncent une violence grandissante à l'école. Retour sur cette affaire avec Marie Casadebé.
12: Au Fauga, une ville près de Toulouse, le père d'un garçon de 9 ans agresse verbalement une enseignante sur le parking de l'école. Il menace de lui couper la tête. Le parent la suit jusque dans l'établissement et continue de la menacer devant la directrice. L'homme reconnaît les faits. Son fils venait d'être puni à cause de son comportement. L'école avait décidé de le changer de classe, mais il continuait à se moquer et à provoquer son ancienne professeure. Elle lui aurait alors conseillé de ne pas jouer au petit caïd, c'est-à-dire de ne pas se prendre pour un chef de bande. Des propos insupportables pour le père, qui assure pourtant ne pas être une personne violente. Au procès, il a présenté des excuses, mais le juge a estimé qu'il ne se rendait pas compte de la gravité de ses actes dans un pays qui reste marqué par une actualité douloureuse. Une référence à la mort de Samuel Paty en 2020, ce professeur d'histoire avait été menacé par le père d'une élève, dénoncé sur les réseaux sociaux, avant d'être assassiné devant son collège par un jeune islamiste. Pour cette raison, le tribunal l'a condamné à 6 mois de prison ferme, alors que le procureur avait réclamé une peine de 6 mois sous bracelet électronique.
5: 9 millions de fans ont tenté d'obtenir une place pour son grand retour sur scène. Après des années d'absence, Céline Dion lance demain samedi une série de concerts à Paris. Une nouvelle étape dans la carrière hors norme de cette artiste, partie d'un petit village du Québec pour devenir l'une des plus grandes voix de la planète, Carmen Lunzmann.
13: Retenez bien le nom de cette jeune fille, Céline Dion.
14: La jeune Québécoise n'a que 14 ans lorsqu'elle apparaît à la télévision française. Dernière d'une famille modeste, 14 enfants, elle nourrit déjà un rêve immense. Rendu possible par René Angélil, son futur mari et mentor, qui découvre son talent à 12 ans et va jusqu'à hypothéquer sa maison pour financer son premier album. La suite est fulgurante. À 20 ans, Céline Dion remporte l'Eurovision, conquiert l'Amérique puis le monde. My Heart Will Go On de Titanic la propulse au rang de superstar planétaire. Mais son plus grand triomphe est aussi français. J'irai chercher. En 1995, Deux, porté par Pour que tu m'aimes encore, signé avec Jean-Jacques Goldman, reste le disque francophone le plus vendu de tous les temps, avec 10 millions d'exemplaires. Et c'est à Paris où elle a bouleversé le monde lors des Jeux Olympiques 2024, en chantant malgré la pluie et sa maladie l'hymne à l'amour depuis la Tour Eiffel, que Céline Dion choisit aujourd'hui d'écrire un nouveau chapitre de sa légende.

0: Dansons de Céline Dion.
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5: Bonjour, bonsoir à toutes et à tous. Soyez les bienvenus dans le Café des Sports. C'est vendredi, c'est normal, c'est un rendez-vous. Et vous êtes d'autant plus les bienvenus parce que c'est sûr, ça va s'enjailler aujourd'hui. Peut-être même s'énerver. Connaissant Rémi, on n'est pas à l'abri qu'il se mette à crier. Ça, c'est une habitude. De bonne ou de mauvaise foi, bien sûr. Et pourquoi ça? Parce qu'on va parler FIFA, Gianni, tout ça, chaque jour qui passe. Mais Gianni Infantino, un peu plus en difficulté, pas encore isolé, mais pas loin. La France, hier, est devenue la 12e fédération en Europe à le « renier », entre guillemets, comme de nombreuses autres des zones CONCACAF ou en Asie également, la CONMEBOL est, semble-t-il, plus divisé. Seule l'Afrique est au soutien, dit-on, à l'unanimité, à vérifier. C'est quoi la suite? Le Qataro-Americano-Italo-Suisse peut-il tenir jusqu'en mars? C'est le congrès de Rabat. Qui, face à lui, à ce moment-là, il y a matière à... Xavier Barré, il y a matière à, hein,
6: il y a matière à débattre.
5: Votre petit œil qui frise.
6: Bonjour à tous.
5: Bonjour Xavier et bienvenue. Après le foot, dans ce qu'il a de plus sournois et machiavélique, celui sur le terrain, le vrai, et en l'occurrence la Ligue des Champions au programme, la reine des compétitions de clubs, plutôt bien née. Hein. Cette semaine, c'est le moins que l'on puisse dire, près de 4 buts par match, des cadors au rendez-vous, tous, pas un ne manque à l'appel, des clubs français en dehors du PSG, mi figue, mi raisin, et des Lensois qui s'en sortent très très bien. Rémi Ngono, bonjour. A priori là, sur ça, ce sujet-là, vous êtes d'accord? Belle semaine de Ligue des Champions pour vous?
7: Non, parce qu'il y a eu la Ligue des Champions et il y a eu la Ligue des Natations au lac Nou.
5: J'ai pas saisi. J'avoue que ça commence mal. Dès la première phrase,
7: j'ai bien dit, si je ne le saisis Ligue pas. De Natation au lac Nou, c'est-à-dire le camp Nou. Qui s'est transformé justement en une piscine, en un lac. C'est incroyable. Ce stade doit être suspendu à vie.
5: D'accord.
7: C'est pas possible.
5: Alors on en fera un sujet, mais alors une fois qu'on aura rendu l'antenne. pour finir, avant vos cartons et les nôtres, les amis, les affiches du week-end, on en a sélectionné deux. On a un comité de sélection, c'est comme ça, ça se passe comme ça. On en a sélectionné deux. Le derby de Manchester, bien sûr, dimanche. Manchester United qui accueille City avec, pour certains, bien plus d'arguments à faire valoir que ces dernières saisons. Je vais vous parler, bien sûr, de Manchester United. Et en Ligue 1, le tube de la rentrée, le Paris FC 3e, reçoit à Jean Bouin, Lyon, le deuxième, avec l'idée de faire tomber un deuxième Olympique en 8 jours. Et pourquoi pas Hervé Penaud? C'est plaisant de voir le PFC tout en haut.
8: Mais ça fait plaisir, ça fait un deuxième club à Paris. Bonjour à tout le monde, c'est un plaisir d'être en votre compagnie.
5: C'est un plaisir de vous accueillir. Est-ce que ce sommaire-là, Frédéric Suteau, fait déjà réagir? Bonjour.
9: Bonjour Olivier. Infantino démission, oui, là j'ai reçu un petit message déjà. Nous sommes là, Julien Benga. Et puis forcément, la Première Ligue, ça excite tout le monde.
5: Et ben voilà, le décor est planté. Souhel Kedir, Yann Bourdelas vont le filmer, ce décor. Saliou Diouf a contribué à réaliser tout ceci et à le concocter, surtout. Laurent Salerno, aux manettes, vous le savez, maestro, comme tous les jours. C'est parti pour les brèves de comptoir.
10: Désormais, la France, qui a rejoint l'Angleterre et l'Italie, va se mettre en quête d'un candidat à même de concurrencer Infantino pour un scrutin qui s'annonce de plus en plus indécis.
5: Ouais, on a reconnu Cédric de Oliveira. Et un certain Jean-Jacques Goldman qui marche seul, ben un petit peu comme Gianni. Bon, pas tout à fait encore. Après la Suède, la Belgique, l'Italie, l'Angleterre, les Pays-Bas, l'Écosse, pour ne citer qu'elle parmi les 12 européennes qui sont sorties du bois. Hier donc, la France a à son tour lâché Gianni Infantino. une fédé de plus. Le bâtiment FIFA se fissure de toutes parts. Et si l'Europe est en pointe dans ce chantier de démolition, elle fait des émules en Amérique centrale et du Nord, en Asie, voire en Amérique du Sud. La 3F, on commence déjà juste comme ça, qui prend ses distances. C'est logique, Xavier Barret.
6: C'est logique dans la mesure où la Fédération française de football fait partie de l'UEFA. Et à partir du moment où l'UEFA mène derrière son président, le Slovène Čeferin, une tentative de reprendre le pouvoir, ou en tout cas de l'enlever à Gianni Infantino, c'est normal que l'UEFA fasse bloc. Ou en tout cas qu'il n'y ait pas d'affiche de grandes fédérations européennes qui s'affichent en soutien d'Infantino. Et contre ce qu'essaye de mener, le combat qu'essaye de mener le président Čeferin. Maintenant, l'Europe ne représente pas toutes les fédérations de la FIFA, loin du compte même, hein, puisqu'il y a 55 fédérations au sein de l'UEFA, il y en a 211 à la FIFA.
5: Ouais, ça me présente un cas, c'est comme l'Afrique.
9: Il a mis un petit peu de temps quand même, hein, Philippe Diallo, à prendre cette position radicale.
5: C'est ce qui a été dit hier par nos consultants, parce qu'on a abordé le sujet, la décision de la France est tombée hier, on a juste abordé le point de vue français tous ensemble, et c'est vrai que c'était ce qui ressortait. Vous êtes d'accord avec ça, Hervé?
8: C'est une évidence, c'est-à-dire qu'on n'a rien dit à une certaine période, et puis là, on regardait, on appréhendait la situation, est-ce qu'Infantino peut être sorti? Allez, il va falloir prendre position. Et puis, il faut pas oublier une chose importante pour Čeferin, c'est qu'il veut être encore président de l'UEFA. Alors qu'à l'époque, il avait dit non, il arrêtait, c'était terminé. Il veut l'être encore. Et on sait que c'est quelqu'un qui est assez autoritaire. Vous parlez d'Infantino, mais Čeferin, lui, c'est un peu le double version UEFA. Et vont peut-être mieux être bien avec lui si jamais il est encore président de l'UEFA. Donc, c'est aussi un jeu, c'est un jeu de bonneteau. Et aujourd'hui, la Fédération française s'est alignée du côté de Čeferin en se disant, espérons qu'Infantino soit plus là. Et puis au moins, on aura toujours Čeferin comme président de l'UEFA. Mais ils ont mis quand même beaucoup de temps à réagir.
5: Alors on disait que c'était pour préserver les chances de la candidature française à la Coupe du Monde de 2038.
8: On ne sait pas, parce que la Coupe du Monde, qui sera président? Ça, c'est un autre débat.
5: On sera tous refaits. Rémi Gonneau, votre avis sur... D'abord, juste cette décision de la France, elle ne vous a pas surpris, évidemment. Elle emboîte le pas d'autres fédérations et de l'Europe.
7: Oui, mais c'est... La démocratie, c'est la dictature de la majorité sur la minorité. La France était déjà minoritaire. Et on ne pouvait qu'attendre ça, sans pour autant oublier que la France n'oubliera jamais aussi le coup qu'Infantino a eu à faire à Michel Platini. Et Platini est encore très influent en France, et dans le football français, dans la fédération. Il a des ramifications. Donc, pour moi, c'était tout à fait logique que la France mette du côté de l'Europe, de l'UEFA, parce qu'il y a un proverbe africain qui dit que la poule pond là où elle voit l'œuf.
5: Ok, très bien, j'ai noté, vous avez droit à 3, il y en a déjà un.
7: Non, j'aurais 5.
5: Mais 5 aujourd'hui. Allez, allons-y, étape par étape. Fred, Déric, vous m'arrêtez bien sûr si vous avez des réactions sur ce sujet.
9: Parce que, Infantino,
5: je ne peux pas croire que nos auditeurs ne réagissent pas.
9: Infantino a tué le football pour Julien Benga. Le Facebook Live aussi, un message dit ça à Tal. Infantino, c'est l'arnaque pour le foot. C'est des messages qui nous arrivent d'Afrique, hein. On parlera tout à l'heure de la position des pays africains.
5: De l'unanimité supposée.
9: Des auditeurs téléspectateurs, Infantino, ils ne le portent pas plus ça que ça dans leur cœur. Hein.
5: Allez, la première question, on a trois questions, c'est ça, vous avez reçu le sommaire, messieurs. Jusqu'à quand peut-il tenir, Gianni? On rappelle le congrès de la FIFA, le 77e congrès électif, jeudi 18 mars à Rabat. C'est marrant comme on a quelque part tous envie d'en être, parce qu'il va s'y passer des choses, c'est une évidence, a priori. Les casseroles s'amoncellent depuis la Coupe du Monde, pendant la Coupe du Monde, il est grand temps de faire la vaisselle.
6: Alors, il faut remarquer déjà que ce congrès aura lieu dans une ville où Gianni Infantino est bienvenu. Voilà, il a beaucoup d'amis, à commencer par le président de la Fédération marocaine, vice-président de la FIFA, qui est un soutien indéfectible. Donc on peut penser
5: que... il rêve d'une chose, de la finale de la Coupe du Monde 2030.
9: Oui, puisqu'il va soutenir... Il va soutenir Gianni. La décision était prise, hein, voilà. Et que la finale se jouerait...
5: La FIFA, cet après-midi, a remis les choses au point en disant non, rien de décidé, n'allons pas trop vite, on a besoin de monsieur Léguia.
6: Il faut rappeler que cette Coupe du Monde 2030 est co-organisée avec l'Espagne et le Portugal, et c'est surtout pas le moment pour la FIFA, effectivement, de se fâcher avec l'Espagne et le Portugal. Il faut quand même rappeler que l'UEFA a menacé de boycotter la prochaine Coupe du Monde. Donc si la FIFA se retrouve avec des pays qui se retire de l'organisation, même si pour le moment...
5: Elle qui voudrait la faire passer de 48 à 60.
6: Voilà, et qui va même organiser des matchs en Amérique du Sud. C'est quand même embêtant si l'Espagne et le Portugal, qui sont quand même le pilier de cette candidature avec le Maroc, se désisteraient. Donc il ne faut surtout pas les contrarier et surtout pas faire preuve de manque de diplomatie.
8: Ouais, mais je serais surpris quand même, parce que alors, vous savez, l'UEFA a beaucoup brandi les sanctions. Alors un jour, c'est une motion de défiance. Un autre jour, on ne va plus faire les compétitions, on ne va plus participer aux compétitions internationales. Ah, bizarrement, finalement, elles n'ont pas boycotté. Du monde de moins de 20 ans, ils ne vont pas boycotter. C'est un peu facile.
5: Il n'y a pas eu de motion de défiance.
6: Non, mais ils sont revenus sur cette menace. L'UEFA a annoncé qu'elle renonçait à cette menace.
5: Mais on a beaucoup parlé d'une motion de défiance en septembre, on n'a rien vu venir.
8: Mais on n'a rien vu venir, comme on n'a pas vu non plus les fédérations européennes décider de ne pas aller dans les compétitions mondiales. Et c'est logique. Vous imaginez aujourd'hui, par exemple, l'Espagne et le Portugal, il y a quand même eu des investissements sur une Coupe du Monde. Et dire, de ce coup, finalement,
9: non,
8: on ne fait
9: pas. C'est ça, là,
8: c'est impossible.
9: C'est une chose de le brandir à 4 ans, 3 ans de la Coupe du Monde. Mais quand vous arrivez au pied de la compétition, mais tout le monde veut y être à la Coupe du Monde.
8: Et dans quelle mesure,
9: sans les pays européens.
8: Et dans quelle mesure, c'est pas bétonné, ces contrats à l'attention. Vous pouvez pas être organisateur d'une compétition, au dernier moment, dire finalement, je la fais pas. Il y a peut-être possibilité après, via avocat, de venir, eh ben, vous devez tant. Donc, c'est pas aussi simple que ça. C'était surtout une manière de montrer la pression qu'on pouvait mettre sur Infantino. Mais Infantino, il a pas craqué. Alors là, la question, moi, je dis, il est là au moins jusqu'au 18 mars. Ça, c'est une certitude. Parce que le but premier, c'était de le faire démissionner.
5: Au moment où on se parle, on n'a plus trop de doutes. Même... Rémi, vous êtes d'accord avec ça? On aura un congrès électif le 18 mars à Rabat. Il ne va rien se passer d'ici là.
7: Rien, à part les débats télévisés, radiophoniques. Et bien évidemment, Infantino n'est pas encore fragilisé. Il a encore des racines. C'est vrai que pour l'instant, ce sont les branches qui font beaucoup de bruit. Et ce n'est pas avec ces bruits de branches qu'un baba comme Infantino sera renversé.
5: Et celui-là, pour le coup, on le valide. Vraiment.
9: Chapeau.
5: Il faut la mettre.
6: Non, mais il y a quand même un élément important. C'est que faut rappeler comment Sepp Blatter est tombé. Sepp Blatter est tombé en 2015, après avoir été réélu, parce qu'il y avait les enquêtes menée par la justice américaine. Or là, que fait l'UEFA? Elle a fait une requête auprès de 3 tribunaux, 3 cours aux États-Unis, dans 3 États différents, d'ailleurs en Floride, à New York et je crois dans le Colorado, à Denver, pour essayer d'obtenir des documents pour ensuite faire une procédure judiciaire devant les tribunaux en Suisse, là où Infantino est censé résider et de la nationalité de son pays. Donc, c'est un coup de billard à plusieurs bandes. Et là, c'est une course contre la montre, en fait, parce qu'on sait que la justice est souvent lente et elle ne va pas aussi vite que le voudrait l'UEFA pour éventuellement présenter des procédures avant l'élection.
5: Donc arriver après.
6: À mon avis, ça risque d'arriver après, peut-être même trop tard, parce que d'ici là, effectivement, le clan Infantino a le temps de verrouiller un certain nombre de choses pour se maintenir en place.
8: Et eux-mêmes ont attaqué devant les tribunaux suisses, si je ne m'abuse, le clan Infantino, l'UEFA. Donc il y a eu pas mal de petites choses qui se passent en coulisses, mais ça ne peut pas aller aussi vite, logiquement. Alors, à moins qu'il y ait une accélération invraisemblable de particules au dernier moment, la logique veut que le 18 mars, vous ayez Infantino. Contre qui? C'est un autre débat, mais on va y venir.
6: Il n'y a aucune chance que ce soit accéléré, parce qu'il faut rappeler encore une fois une chose, Blatter est tombé parce qu'il y a eu les enquêtes de la justice américaine. Or là, la justice américaine, elle est a priori, même si elle est indépendante, plus ou moins liée au pouvoir en place, et le pouvoir en place, on sait, soutient Infantino. En tout cas, est lié à Infantino. Ah. Donc, du coup, il y a très peu de chances qu'il y ait effectivement une accélération des procédures contre Infantino aux États-Unis.
5: L'apôtre de la paix.
9: Olivier, je pense qu'il parle en son nom, mais un auditeur tchadien, Nassouara, nous, les Tchadiens, nous demandons le départ d'Infantino.
5: Eh ben écoutez, alors...
6: Pareil, il faut juste rappeler un chiffre. Mais c'est important de rappeler un chiffre. 4 milliards de dollars. 4 milliards de dollars, c'est la dotation des programmes forward de la FIFA à l'égard des fédérations du monde entier pour les aider au développement. 4 milliards de dollars, c'est la moitié du chiffre d'affaires de la Coupe du Monde aux États-Unis, qui a fait à peu près 9 milliards. Donc cet argent, il va convaincre beaucoup de présidents de fédérations de voter pour
5: mais
6: le
5: c'est
6: pouvoir
5: ce qu'on
6: en place.
5: Dit déjà, notamment donc, en Afrique. Alors justement, donc, la deuxième coup, question, c'est tenir jusqu'en mars, on est tous d'accord pour dire oui, et notamment parce que l'UEFA qui voulait une motion de défiance, qui avait agité ça pour septembre, se rend bien compte que la lancée, elle est sûre de rien, c'est encore trop équilibré. Et perdre une motion de défiance aujourd'hui, ça plierait l'affaire. Et notamment parce que l'Afrique, nous dit-on, est unanimement derrière Gianni Infantino. Elle représente, on l'a dit, aussi un quart des voix, 54 pays sur 211 votants. Donc, à elle seule, pour l'instant, on a l'impression elle maintient l'équilibre en Afrique, à condition, encore une fois, d'être unanime. Mais il y a beaucoup d'Afrique.
8: Ah non, mais il y a beaucoup d'Afrique.
5: Et avec ce chiffre qu'on nous donne, de membres du Conseil de la FIFA, il dit mais 70% des fédérations ont besoin d'argent, et donc elles en ont. La question d'après, c'est cet argent, il est bien envoyé par la FIFA en Afrique, qu'il dépense et comment?
8: Ça, c'est un autre débat.
5: Ça, c'est un autre débat, mais il faudra bien l'avoir.
6: Chaque président de fédération qui est responsable des deniers qu'il reçoit. Alors, il y a des bureaux de contrôle qu'a créé la FIFA pour le suivi des programmes forward sur tous les continents. Il y en a dans les six confédérations affiliées à la FIFA. Maintenant, effectivement, comment tout ça est contrôlé, on peut effectivement poser quelques questions.
8: Mais en ce qui concerne effectivement les confédérations, l'africaine est la plus solide, la plus forte sur ses bases pour dire, d'une certaine manière, on est tous derrière une sorte d'unanimité. Il n'y a jamais d'unanimité, il n'y en aura pas de l'UEFA derrière Infantino, il n'y en a pas du Comebol non plus.
6: C'est pas vrai ce que tu dis. Non, regarde, souviens-toi l'élection de Johansson en 98. Ouais. La CAF avait passé un deal à l'époque avec l'UEFA, et finalement c'est Blatter, en s'appuyant d'ailleurs beaucoup sur la diplomatie française, qui avait battu Johansson, qui était favori.
8: Très différent.
6: Et quatre ans plus tard, Issa Hayatou, candidat soutenu par l'UEFA contre Blatter, il fait 50 et quelques voix, alors que normalement, Europe plus Afrique, ça fait déjà 100 voix. Donc,
8: c'est des cas très différents. Effectivement, à l'époque, par exemple, Hayatou, bon, on savait qu'Hayatou n'avait pas le soutien de tous les Africains non plus. Ça, c'était une évidence. Là, aujourd'hui, on ne dit pas que tout, au contraire, j'ai bien dit, il n'y a jamais d'unanimité, ça n'existe pas. Il y aura des pays qui vont voter contre Infantino, même en Afrique, ça c'est une évidence. De la même manière, en Europe, il y en aura qui vont voter pour Infantino. Mais aujourd'hui, c'est le continent qui s'est avancé le plus et le plus loin pour expliquer, nous, on est derrière lui. Et il y a peu de voix qu'on a entendu s'élever. Alors que l'AFC, par exemple, vous avez notamment avec les pays arabes, les six pays arabes qui ont signé une lettre, vous avez le Qatar qui, d'un seul coup, s'est désolidarisé de ce qui a été dit. Comebol, c'est pareil. Vous avez le Mexique, par exemple. Le Mexique, tout de suite, il dit, non, nous, on est derrière Infantino. Infantino qui travaille sur la Caraïbe, par exemple, et tous les petits pays qui ont eu pas mal d'argent. Parce qu'il parlait des milliards, mais les milliards, il faut se rendre compte ce que ça représente. C'est 4 millions la première année, 5 et 8 millions après. Donc c'était beaucoup d'argent pour des fédérations qui n'ont rien. Donc ça, alors vous me dites c'est un argument, évidemment que c'est un argument de vente et d'achat, si vous voulez.
5: Mais c'est
8: le but quand même. C'est le but de pouvoir développer le football dans ces pays-là. Ça n'a pas été fait avant. Donc lui, il a cette légitimité-là vis-à-vis des petits pays, qu'on aime ou qu'on n'aime pas.
5: Oui,
8: moi, je ne me passe pas, je pose pas en donneur de leçons.
5: Participant à la Coupe du Monde. On a un représentant du continent africain avec nous, il faut lui demander son avis. Vous en pensez quoi de cette unanimité, de ce soutien qui semble indéfectible de l'Afrique vis-à-vis de Gianni Infantino, Rémi?
7: Au départ, d'ailleurs, j'ai dit ici, le week-end dernier, enfin le vendredi dernier, que je ne comprenais pas le soutien de Samuel Eto'o. Bien évidemment, parce qu'on voyait un néocolonialisme avec Infantino. Mais il y a une autre réalité derrière les fédérations. C'est que, justement, vous avez parlé du programme Forward. Et bien sûr aussi, aujourd'hui, la Confédération africaine de football, les pays africains se rendent compte que, en fait, les Européens travaillent pour leur compte. Ça veut dire quoi? C'est-à-dire que, au niveau des moyens, les fédérations africaines n'ont pas de moyens pour pouvoir conserver leurs talents ou pour même payer ne serait-ce que leurs entraîneurs ou leurs clubs et ceci et cela. Je vous prends par exemple, maintenant, un cas comme la RDC. Vous avez la RDC où vous avez pratiquement un pays de 2 500 000 km², avec 26 provinces. Et la fédération a un budget de 6 millions d'euros. C'est-à-dire que le président de la Fédération congolaise de football dit à peine 3 entraîneurs et c'est fini, je ne peux pas. Vous avez des fédérations en Afrique qui ont par exemple tout simplement 100 000 dollars. Je prends la fédération camerounaise. C'est par exemple l'une des plus riches, 6 millions de dollars que Samuel Eto'o gère. Mais les fédérations européennes, elles ont par exemple 20 millions. Vous rendez compte? C'est-à-dire que 20 000, quand vous avez déjà 20, 40 fois le budget d'une autre fédération.
8: Mais alors pourquoi tu étais contre alors ce qu'avait dit Samuel Eto'o? Parce que Samuel Eto'o ne dit que ça finalement.
7: Oui, dans le principe, j'étais contre le soutien d'ailleurs, et je n'ai jamais accepté le soutien de Samuel d'Infantino, la façon qu'il... Mais moi, je vous parle de la réalité sur le terrain.
8: Ah, mais je suis 100%
7: d'accord avec toi. La réalité sur le terrain, c'est que les fédérations, par exemple, vous prenez le Sud-Soudan, et le stade de Juba, c'est-à-dire que voilà un pays en guerre, où la FIFA a réussi à aller construire un stade là-bas. Et immédiatement, les fédérations africaines se disent que, oui, avec les revenus complémentaires, nous pouvons aussi payer ceci et cela. D'autant plus que jusqu'à présent, toutes les fédérations, d'ailleurs, vous le constatez, les États sont obligés de payer les sélectionneurs.
8: Prends les Comores. Moi, j'ai discuté avec le président des Comores.
7: Donc, aujourd'hui, que ce soit qu'Infantino fasse n'importe quoi, qu'ils sentent mauvais, qu'ils soient ceci et cela, tout ce qu'on veut...
8: Ils sont très bons, en plus.
7: Oui, c'est-à-dire que ce qu'on veut, c'est son argent. Parce qu'il y a un autre proverbe africain qui dit « L'argent qui sort de la forêt ne sent pas la sueur ».
9: Et un petit message d'Archiduc, les soutiens d'Infantino sont nombreux. On aime le plan du président de la FIFA.
5: Ouais, voilà, il en faut. Moi, je vous propose d'écouter Samuel Eto'o, puisqu'on n'arrête pas d'en parler. Il a récemment parlé chez nos confrères de France 24, il y a quelques jours. Je vous propose d'entendre 20 secondes de son propos.
11: Nous n'avons pas les mêmes défis que les Européens, que certains Sud-Américains. Nos budgets sont limités. Et on nous demande d'être aussi performants que ces grandes nations de football. Je pense que juste pour ce motif, vous conviendrez avec moi que nous ne pouvons pas aborder ce sujet sur le même arbre.
5: Ça. De toute façon, on n'en attendait pas moins de Samuel Eto'o dans son rapport avec Gianni Infantino.
8: Mais sur le fond, il a raison. Non, mais sur le fond, il faut bien
5: donc
8: se rendre
5: Afrique
8: compte.
5: Afrique contre
8: mais
5: Europe.
8: Voilà, Afrique contre Europe. Maintenant, ils sont. Il y a le monde entier.
5: C'est que la question était.
8: Plutôt petit pays.
5: Lui, il parle des pays européens.
8: Petit pays contre grand pays.
6: Pourquoi est-ce que l'UEFA a réussi à mettre derrière elle tous les pays d'Europe centrale et d'Europe de l'Est? Parce qu'ils ont créé, après la chute du mur de Berlin, l'UEFA a créé un bureau d'aide à l'Europe de l'Est et qu'ils ont créé dans tous les stades, dans tous les pays d'Europe de l'Est, des nouveaux stades, même dans les plus petits, qui sont allés organiser la Super Coupe d'Europe, qui était avant à Monaco, elle est maintenant itinérante, elle tourne. La Ligue Europa Conférence, pareil, elle a eu lieu en Albanie, elle a eu lieu, voilà. Donc, l'UEFA a très bien fait ça. Donc aujourd'hui, effectivement, ça constitue plutôt un bloc équilibré parce que l'argent est redistribué. Alors un peu plus, bien sûr, aux grands clubs qui participent à la Ligue des Champions qu'aux autres, mais il y en a pour tout le monde. Est-ce que c'est la même chose en Afrique? Je suis pas certain.
8: Et puis il faut pas oublier une chose qui est importante. Tout est parti de quoi? De cette fameuse histoire de société commerciale.
5: Ouais.
8: Et l'idée, c'était de redistribuer, en gros, 20 millions aux différentes fédérations, notamment aux fédérations africaines. Je parlais avec le président des Comores à l'époque, qui me dit, mais nous, on avait à un moment un contrat de 150 000 euros avec Comores Télécom. On ne pouvait même pas payer les gens pour aller sur des matchs. Parce qu'il faut payer des hôtels, il faut payer des encadrants, il faut payer... Et à un moment, vous vous retrouvez même avec des difficultés pour payer des hôtels. Et après, vous pouvez être attaqué devant la CAF et on vous dit, vous allez être suspendu parce que vous n'avez pas payé ci, vous n'avez pas payé ça. Donc, c'est très, très compliqué. Donc, aujourd'hui, quand on dit ça, ce que demandaient les présidents de fédérations africaines, c'est relativement simple. C'est écoutons, quelle est exactement la genèse, l'idée derrière ce plan. Et après, on vote. Puisque vous avez 211 fédérations, il suffit de voter. Vous êtes pour ou vous êtes contre. Ceux qui sont contre, eh ben, ils vont gagner. Mmh. Et puis voilà, ça s'appelle la démocratie.
9: Olivier, un petit message. Angelo Foliquet qui nous dit... Un petit message d'Angelo qui résume ça. Chaque fédération nationale défend et défendra ses intérêts le 18 mars.
8: Et ben, bravo, Angelo.
7: Oui, mais c'est ça que je disais, qu'il ne faudrait pas que l'Europe menace de boycott alors que l'Europe dit quand même, impose comme valeur la démocratie. On ne peut donc pas faire que, oui, parce qu'il y a la majorité qui dit que nous aussi, nous avons des intérêts. Les Européens disent que, dans ce cas, il y a même un programme de créer une Coupe du Monde bis, ou bien une FIFA bis, quelque chose comme ça. On ne peut pas fonctionner ainsi. C'est-à-dire que vous donnez des leçons, et à un certain moment, comme justement ici, les fédérations africaines se rendent compte aujourd'hui que, et il y a ce qu'on appelle la perte des talents, les championnats qu'on ne peut pas organiser, ainsi de suite. Infantino, lui, il a un autre plan sur le plan capitaliste, sur le plan matérialiste. C'est-à-dire que je vous apporte ce qu'on appelle de l'argent. On ne peut pas développer le football sans argent. Et vous avez parlé justement de comment est-ce que l'UEFA a fonctionné avec les pays de l'Europe de l'Est. Bon, maintenant, le parrain de la Confédération africaine de football, parce qu'en fait, c'est lui le vrai président de la Confédération africaine de football. C'est Infantino. Il vous dit, bon, écoutez, je vous apporte des choses et vous, vous allez me soutenir. Donc, à une certaine période, c'est pour ça que je vous ai dit que sur le plan moral, moi, j'ai été contre Infantino, mais sur le plan pragmatique, aujourd'hui, l'Afrique a intérêt à conserver Infantino, qui veut un peu rééquilibrer les choses. Et certainement, avec ce projet, s'il passe... Il va revenir sur la table.
5: Alors, pardon, mais il faut qu'on avance. Et heureusement, la troisième question, on devrait y répondre assez rapidement. Qui, face à lui, au mois de mars, Personne. Ou ah, si,
7: on parle du docteur Crépin-Yamsi,
9: s'il est en mesure de se présenter, qu'il fasse à lui.
6: On parle du président Victor Montaliani, qui est le président de la CONCACAF.
5: Il souhaite bon anniversaire, il a 61 ans demain.
6: Exactement, un Canadien. Parce que de toute façon, l'UEFA a cherché des candidats.
5: Personne ne veut y
6: aller. Ils ont même suggéré que ce soit Nasser Al-Khelaifi, le président du Paris Saint-Germain et de la Confédération européenne des clubs. Mais il a pas voulu. En fait, c'est un peu aller
8: s'aligner derrière Infantino en plus.
6: Oui, c'est un peu aller au casse. C'est un peu aller au casse. Non, mais c'est un peu aller au casse-pipe face à. Face à
8: il n'ira pas. Si donc, s'il a pas de pays derrière lui,
5: le Qatar s'alignerait derrière Infantino.
6: En même temps, ils ont des gros intérêts aussi avec l'UEFA. Donc, on pouvait s'interroger.
8: Non, mais la difficulté aujourd'hui, effectivement, c'est de trouver du côté de l'UEFA. Alors, c'est pour ça que c'est quand même c'est un jeu qui est pas très sain non plus. C'est-à-dire qu'on est en train de pointer du doigt Infantino. C'est pas qu'on a un amour d'Infantino, hein, parce que ça, on pourrait en
5: non,
8: dire des
5: choses. On parle de la vente à la découpe de la Coupe du Monde. Mais tout ce qui
8: moral
5: s'est passé pendant la Coupe du Monde est honteux à chaque fois.
8: Absolument,
5: un peu plus.
8: Absolument. Depuis le prix, là, etc.
5: L'arbitre somalien, le prix, tout.
8: Évidemment. Mais en revanche, aujourd'hui, si vous voulez, quand vous voyez ce que fait aussi l'UEFA, c'est pas plus

0: exprimé hier soir sur les réseaux sociaux. Il répond à ses détracteurs dans un contexte particulier, Frédéric Suteau.
1: Il a suffi que je prenne la parole pour défendre nos intérêts, les intérêts de l'Afrique, pour qu'ils soient tous de sortie, écrit sur ses réseaux sociaux Samuel Eto'o. Dans son poste, le Camerounais met en photo les unes des articles qui le prennent pour cible. Cette affaire que des médias ont ressorti ces derniers jours et qui nous renvoie à un match amical disputé par les Lions Indomptables il y a 3 ans en Russie. Le Times notamment révèle que 2 versements de la Fédération russe pour un total de plus de 500 000 euros auraient été versés sur un compte personnel de Samuel Eto'o. D'anciens responsables de la FECAFOOT en poste à ce moment-là affirment n'avoir jamais vu la trace de ces fonds destinés a priori à la Fédération. Il y a plus d'un an, la commission d'éthique de la FIFA a été saisie dans cette affaire. Aucune réponse n'a été apportée pour l'heure par l'organisation. C'est là que certains font le lien avec la proximité affichée par Samuel Eto'o et le président de la FIFA, Gianni Infantino, alors que les appels à la démission du patron du foot mondial se multiplie. Samuel Eto'o le soutient, lui, bec et ongle. Il l'a redit hier sur France 24. Je militerai pour qu'il gagne une fois de plus.
0: Frédéric Suteau, il est 21h40 à Paris. Bonne soirée.
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3: Bonjour à tous, merci de nous rejoindre pour Ici l'Europe sur France 24 et Radio France Internationale. Nous avons le plaisir d'être aujourd'hui au cœur de Paris, dans la résidence de l'ambassade du Luxembourg, pour y retrouver le Premier ministre luxembourgeois, Luc Frieden. Bonjour.
4: Bonjour.
3: Vous êtes depuis bientôt 3 ans le chef du gouvernement de ce petit État de 670 000 habitants, enclavé entre la France, l'Allemagne et la Belgique, qui est le plus riche de l'Union européenne par habitant, donc grâce en particulier à son secteur bancaire, on en parlera. Vous êtes aussi président du Parti populaire chrétien social qui correspond à la droite mainstream en Europe, le Parti populaire européen. Et nous allons, pour commencer, parler de ce sommet de l'espace à Paris, auquel vous participiez, 2000 invités, 120 pays. Les Américains ont boycotté à la demande de Trump. Il ne veut pas valider le modèle européen, mais le chancelier Friedrich Merz n'était pas là non plus, parce que la France défend le principe d'une autonomie stratégique européenne via notamment le lanceur ArianeSpace. Et les autorités allemandes, elles, veulent garder un peu la porte ouverte, notamment au lanceur américain SpaceX. Est-ce que les Européens se déchirent sur l'espace ?
5: J'approuve l'idée du président Emmanuel Macron de réunir tous ceux qui veulent que l'Europe soit autonome et soit forte. Ce qui ne signifie pas qu'il faut exclure les autres. Nous travaillons évidemment bien avec les Américains, avec d'autres sur ces sujets. Mais l'Europe a besoin, en matière de défense, en matière d'énergie, en matière d'intelligence artificielle, en matière d'espace, de jouer aussi son propre rôle. Et l'idée de ce sommet était justement de faire en sorte que les acteurs économiques et les pouvoirs publics européens soutiennent cette idée de que l'Europe joue un rôle dans l'espace au XXIe siècle. Le Luxembourg est le premier opérateur en Europe pour les satellites commerciaux, mais aujourd'hui, évidemment, avec la situation géopolitique, les satellites jouent un rôle en matière de défense, en matière de communication quantum, en matière de sécurité. Et donc, il faut évidemment que l'Europe soit un peu plus autonome. Et nous n'avons pas été suffisamment, peut-être, par le passé. En même temps, nous restons des amis des États-Unis. Une certaine concurrence est bonne, mais vous voyez ce que font les États-Unis, Musk, Bezos, ils sont très actifs, et donc l'Europe aussi doit jouer son rôle. Il y a évidemment parfois des intersections.
3: Alors, comme chaque semaine, Monsieur le Premier ministre, nous vous proposons des nouvelles choisies de l'Union européenne. C'est l'Europe en bref, avec Isabelle Romero.
6: Au sommet de l'espace à Paris, le président français a appelé l'UE à devenir un des tout premiers acteurs mondiaux de l'espace. Face au désengagement des États-Unis de certains programmes d'exploration lunaire communs avec l'Europe, la question des vols habités, jusqu'à présent non prioritaire pour l'UE, l'est redevenue. La capsule cargo européenne, Nyx, effectuera sa première mission vers la Station spatiale internationale à bord d'une fusée Ariane 6, dans le cadre d'un contrat de 760 millions d'euros. En déplacement au Groenland, la présidente de la Commission européenne, Ursula von der Leyen,

0: annoncé une enveloppe de 200 millions de dollars pour développer le territoire face aux visées impérialistes de Donald Trump. Elle a signé une déclaration commune avec la première ministre danoise et Jens Frederik Nielsen, premier ministre groenlandais.
1: Notre coopération s'étend à de nouveaux secteurs comme les infrastructures, la connectivité, la gestion maritime, la protection civile et encore davantage.
0: L'UE espère nouer une relation de confiance et diversifier l'accès aux matières critiques, jusqu'ici très dépendant de la Chine. Le rapport PISA évalue tous les 3 ans les compétences des élèves de 15 ans en mathématiques, lecture et sciences dans 91 pays. Et le décrochage est brutal. Les pays asiatiques tiennent le haut du palmarès. Seul pays de l'UE parmi les 10 premiers, l'Estonie à la 6e place. La France se maintient dans la moyenne basse à la 27e place, mais affiche une lourde chute en compréhension de l'écrit et en mathématiques. Au-delà des inégalités sociales et du manque de moyens, le rôle des écrans, des réseaux sociaux et d'un usage massif et non maîtrisé de l'IA sont pointés par l'étude.
2: Luc Frieden, les résultats de l'étude PISA 2025 révèlent une tendance inquiétante au Luxembourg comme dans l'ensemble des pays européens, y compris la France d'ailleurs. Les compétences des élèves de 15 ans s'érodent en mathématiques, en compréhension de lecture, et ce depuis plus d'une décennie. Vous l'attribuez à qui, à quoi ?
3: J'ai lu cette étude et effectivement, je regrette les résultats. Il faut les analyser. Un des facteurs qui m'a frappé le plus, c'est que les réseaux sociaux, apparemment, sont à l'origine du manque de compétences, notamment pour la lecture des jeunes. Et donc, il faut y travailler. Il faut voir comment est-ce qu'on peut encourager les jeunes à lire plus, à lire mieux. Et je crois qu'il faut tirer les conclusions au niveau national, évidemment, dans chaque État membre de l'OCDE sur cette étude. Mais c'est ce volet des réseaux sociaux qui, selon cette étude, a un impact, au moins chez nous à Luxembourg, sur la diminution des compétences. Et ça m'inquiète en tant que chef du gouvernement.
2: Justement, dans une lettre adressée à Ursula von der Leyen, Emmanuel Macron a demandé à la présidente de la Commission un texte européen pour interdire l'accès aux réseaux sociaux au moins de 15 ans. La loi a été rejetée en France par le Conseil constitutionnel. Vous pensez qu'il faut une directive européenne d'interdiction ?
3: Je soutiens cette demande du président Macron à la Commission européenne. J'ai fait d'ailleurs la même chose oralement à la présidente de la Commission, qui elle-même partage ce point de vue. L'interdiction n'est jamais quelque chose qui, dans un monde libéral dans lequel nous sommes, est la première solution. Mais quand on voit qu'il y a de tels problèmes, je crois qu'il faut protéger les jeunes dans leur développement. C'est la même chose que nous faisons avec l'alcool, avec les cigarettes, avec la conduite. Il y a des âges en dessous desquels on dit il faut protéger les jeunes. Et donc c'est dans cet esprit de protection que nous allons aussi au Luxembourg aller dans cette direction. Je préfère une solution européenne, puisque nous vivons dans un espace européen, donc c'est un peu dommage de le faire juste à l'intérieur de ses frontières, chez nous encore plus que dans d'autres pays, vu la taille du pays. Et donc nous avons décidé que si l'Europe n'agit pas d'ici la fin de l'année, nous allons le faire aussi au niveau luxembourgeois, tout en tenant compte aussi d'ailleurs des réflexions du Conseil constitutionnel français quant aux limites de cette restriction à la liberté. Et la dernière chose que je voudrais ajouter, je crois qu'il faut en parler aux jeunes. Je ne voudrais pas que ce soit les moins jeunes, donc nous, qui imposons cela aux jeunes.
2: Alors, en théorie, l'Union européenne, elle a encadré ses réseaux sociaux avec ce qu'on appelle le DSA, le Digital Service Act, y compris d'ailleurs récemment le réseau social Reddit, la plateforme de jeu Roblox, et les intelligences artificielles qui sont maintenant logées à la même enseigne, alors que OpenIA, on a vu une intelligence artificielle qui a désobéi à ses instructions, qui s'est échappée, qui a pris le contrôle d'un site internet. Est-ce que la volonté politique des Européens d'encadrer et compris de déclencher des sanctions, elle est bien réelle ou on a trop peur des Américains et des Chinois ?
3: Un Européen ne doit jamais avoir peur des autres. C'est un grand continent, 400 millions d'habitants, donc nous pouvons être fiers de ce que nous sommes avec nos valeurs, nos principes. Mais en même temps, nous voulons une intelligence artificielle qui soit, je dirais, humaine. Et donc nous voulons qu'elle respecte un certain nombre de principes. Le Luxembourg et moi-même, nous sommes très en faveur du développement de l'intelligence artificielle, mais il faut évidemment l'encadrer. Et donc, si quelqu'un ne respecte pas un certain nombre de règles fondamentales qu'il faut probablement adapter au fil du temps, il faut aussi des sanctions. Mais les sanctions, c'est toujours la dernière étape. Il faut d'abord qu'il y ait un consensus, d'abord en Europe, sur une IA à taille humaine, et nous y travaillons, et mon pays joue un rôle de leader là-dedans aussi. Nous avons fait, comme premier pays en Europe, un accord avec la société européenne, française, Mistral IA, pour introduire l'IA dans l'État luxembourgeois, pour nos citoyens, pour nos fonctionnaires. Mais évidemment, il faut qu'au niveau européen, certaines règles soient respectées. C'est ça l'Europe. Les valeurs de l'Europe, elles ne sont pas les mêmes qu'en Chine, qu'aux États-Unis.
2: Alors, sur un sujet qui vous intéresse beaucoup au premier chef, parce que le Luxembourg est la première place européenne de gestion d'actifs. Vous hébergez une grande partie des fonds transfrontaliers, un quart, les prestataires de services, les crypto-monnaies. Vous vous opposez à un groupe de 6 pays, Allemagne, France, Italie, Espagne, Pologne et Pays-Bas, qui veut renforcer les pouvoirs de surveillance de l'autorité européenne des marchés financiers, l'ESMA. Et vous êtes donc accusé de vous opposer finalement à la fameuse union de l'épargne et de l'investissement très importante pour le marché unique.
3: Le Luxembourg est très en faveur de l'union européenne de l'épargne et des investissements. Et d'ailleurs, avec les fonds d'investissement dont vous avez parlé, le Luxembourg est en fait le berceau d'une union des marchés de capitaux européenne, puisque l'argent de ces fonds d'investissement, c'est quoi? C'est l'argent des citoyens, des épargnants qui sont investis dans des sociétés.
2: Mais vous voulez un contrôle national? Vous
3: voulez... Parce que le contrôle fonctionne bien et nous sommes contre une bureaucratie européenne qui va faire perdre beaucoup de temps et d'argent. Nous souhaitons que les règles soient harmonisées là où c'est nécessaire, qu'il y ait des produits transfrontaliers comme la titrisation, les produits de pension transfrontaliers, mais perdre du temps avec la construction d'autorités de supervision européenne, nous croyons que ça ne va pas apporter de l'argent supplémentaire dans les investissements dont on a besoin dans l'espace, dans la défense, dans la transition écologique. Mais sur les autres points...
2: Vous ne pourrez pas vous y opposer tout seul, hein, c'est quand même à la majorité qualifiée.
3: Non, je crois que nous ne sommes pas les seuls à être contre des grandes cathédrales de supervision. D'ailleurs, je l'ai dit à nos amis qui ont signé ce papier, moi je suis convaincu que d'ici la fin de l'année, nous trouvons des solutions qui permettent d'avancer sur ce sujet. Je veux absolument, pour que ce soit très clair, je veux que l'union des marchés des capitaux ou l'union de l'épargne et de l'investissement soit réalisée d'ici la fin de l'année. Je suis optimiste qu'on va y aboutir. Et d'ailleurs, la grande majorité des propositions qu'on fait, ces 6 pays auxquels vous faites référence, nous pouvons très bien avancer avec eux dans les discussions sur ces pistes qu'ils ont proposées.
2: Alors parlons d'un autre sujet clivant pour les Européens, le futur budget de l'Union 2028-2034. La Commission propose 2% du PIB, de la richesse de l'ensemble des 27. Les pays frugaux, Allemagne et Nord, donc, demandent deux fois moins. Vous dites que vous ne faites pas partie de ces frugaux. Mais finalement, si on regarde un petit peu vos déclarations, vous êtes contre des projets de taxes européennes sur le tabac, de taxation sur les multinationales qui ont profité de la crise énergétique, alors que l'Union européenne espère en faire, au contraire, des ressources propres dans leur budget européen augmenté, donc.
3: Il faut éviter qu'en Europe, on fasse des choses qu'au niveau national, on ne fait pas. Et la fiscalité est un bon exemple. Nous avons baissé l'impôt sur les sociétés dans mon pays pour que l'économie luxembourgeoise reste compétitive face à d'autres parties du monde. Et donc, on ne peut pas, au niveau européen, quel que soit l'État, augmenter les impôts pour les entreprises, parce que ça va pousser les entreprises vers d'autres continents, et je veux que les entreprises restent en Europe. Sur le budget, il faudra trouver donc d'autres ressources propres. Donc nous ne sommes pas opposés à des ressources propres, mais il faut des ressources propres qui fassent du sens, qui ne soient pas contraires à notre objectif de compétitivité, qui ne soient en même temps réparties de façon équitable entre les États membres. Et si nous trouvons là des solutions, et je crois
2: comme quoi,
3: parce que par exemple la taxe d'importation, une taxe écologique en fait, taxe carbone à la frontière, une taxe sur les déchets, on peut discuter de toutes sortes d'impôts à condition que ça n'impacte pas la compétitivité des entreprises et le pouvoir d'achat de nos citoyens, qui sont extrêmement importants pour la prospérité de l'Europe. Sur le budget, du côté dépenses, je voudrais juste dire que nous avons besoin de soutenir au niveau européen aussi les nouvelles politiques, l'innovation, l'espace, la technologie, les satellites, et tout cela requiert...
2: Donc on a besoin d'un gros budget, pas 1%.
3: On a besoin d'un budget qui est plus grand que le budget actuel, mais il ne faut pas qu'il soit trop grand parce qu'il doit aussi être financé. Et c'est la raison pour laquelle mon pays n'est ni du côté des frugaux, ni du côté des pays de cohésion. Il faut trouver un juste milieu, moins que ce que la Commission a proposé, mais on ne peut pas biffer dans toutes les catégories parce qu'il faut aussi garder une politique de cohésion. C'est essentiel pour réduire le déséquilibre entre les pays plus développés et moins développés économiquement. Et je sais aussi, notamment dans certains pays, l'importance de la politique agricole commune. Donc je suis aussi réaliste, on ne peut pas l'abolir.
2: La France, en l'occurrence, vous
3: êtes en France, mais aussi dans d'autres pays, y compris le mien, l'agriculture fait partie non seulement de la tradition et de l'environnement, c'est aussi pour nous nourrir nous-mêmes en Europe. Je ne veux pas qu'on importe tous les produits d'agriculture. C'est aussi une question d'autonomie pour les années à venir.
2: Luc Frieden, parlons d'un pays voisin au Luxembourg, l'Allemagne, avec une victoire de l'AfD dans le Land de Saxe-Anhalt. L'Allemagne, donc, qui est une république fédérale, ça veut dire que les régions ont beaucoup de pouvoir. L'AfD entend dans le monde de la culture, donc imposer tous ses partisans aux postes clés, couper les subventions, prône la fin de la culpabilité nazie dans l'éducation, l'apprentissage du russe, et veut supprimer des programmes d'intégration pour les migrants. Quelles leçons vous tirez du retour des vieux démons chez votre voisin allemand ?
3: Ça m'inquiète profondément. J'ai toujours été opposé à toutes les solutions extrémistes. Mais si l'extrême droite gagne en Allemagne, ça, évidemment, aussi pour un voisin de l'Allemagne dont le pays a été envahi en 1940 par les nazis, c'est évidemment extrêmement choquant et inquiétant. Et donc, j'en appelle à tous les électeurs de tous les pays européens pour regarder l'histoire. Le nationalisme, la discrimination des minorités, ça conduit à la Deuxième Guerre mondiale. Et donc, il ne faut pas oublier les leçons de l'histoire. Et donc, c'est le devoir des partis du centre, et moi je fais partie du centre politique européen, vous l'avez dit tout à l'heure, du Parti populaire européen, il faut que nous trouvions des solutions pour garantir la cohésion sociale, la prospérité et la paix.
2: Et vous n'avez pas l'impression que ces solutions passent tout le temps par le fait de s'en prendre encore plus aux immigrés ?
3: Ça ne doit pas être le cas, parce que l'Europe a besoin d'une immigration. Regardez le Royaume-Uni, c'est le même débat sur le Brexit. En fait, le Royaume-Uni a besoin d'immigrer, ce qui ne signifie pas qu'il faut permettre à tout le monde, dans le monde entier, de venir chez nous. Mais nos marchés du travail ont besoin d'un certain nombre d'immigrés, et donc il faut des solutions réalistes. Et les gens vont réaliser que ce que proposent les partis extrémistes de droite et de gauche, souvent ce sont des solutions qui sonnent bien à première vue, mais qui ne résout aucun problème. Vous l'avez vu aux Pays-Bas, où un parti d'extrême droite avait gagné, il n'a pas réalisé un seul point dans la coalition à laquelle il a appartenu. Mais donc c'est un énorme défi pour les partis du centre politique. Nous devons y travailler, nous devons analyser cela en commun aussi au niveau européen. Mais encore une fois, c'est une tendance extrêmement dangereuse pour l'Allemagne et pour l'Europe.
2: D'ailleurs, l'année à venir est ponctuée d'élections. En 2026, la Suède en septembre, la Lettonie en octobre. En 2027, Espagne, Italie, Pologne, Estonie, Finlande, Grèce et bien sûr la France en avril 2027 avec Marine Le Pen. Est-ce que vous craignez partout une montée de cette droite radicale ? Est-ce qu'il y a un enjeu de survie pour l'Union européenne ?
3: Nous vivons en démocratie et donc à chaque peuple de désigner ses responsables politiques. Et nous sommes très attachés à la démocratie. Il ne faut surtout pas voter pour des gens qui, in fine, veulent, sur certains aspects, détruire la démocratie. Regardez ce qui se passe dans un certain nombre de pays où des populistes ont gagné aussi en dehors de l'Europe. Oui, je suis inquiet face à ces tendances que j'observe dans d'autres pays. Mais nous avons encore jusqu'à ces élections, dans tous les pays que vous avez cités, des mois pour réagir et pour montrer que des compromis qui sont nécessaires en politique, en démocratie, peuvent aussi contribuer à améliorer la situation des gens, notamment en termes de pouvoir d'achat, de création d'emplois. Et nous sommes dans un monde géopolitique extrêmement compliqué. Et si l'Europe est la meilleure réponse face aux défis qui nous sont lancés par la Russie en Ukraine, par les États-Unis qui ont changé leur attitude vis-à-vis des institutions internationales, vis-à-vis de la Chine qui est extrêmement ambitieuse et dominante en termes de technologie et autres. Donc l'Europe a tout intérêt à être unis, être soutenus, c'est la seule réponse pour survivre dans ce monde très compliqué.
2: L'extrême droite est aussi assez sensible au narratif pro-russe. Peut-être que le soutien à l'Ukraine peut s'éroder sous la poussée de cette droite radicale. Vous étiez en visite récemment à Kiev. Croyez une attaque possible sur un pays de l'OTAN ?
3: Je ne l'exclus certainement pas. Je crois que si l'Ukraine perdait cette guerre, la Russie et son président ce serait quasiment une invitation pour essayer dans d'autres pays de l'Europe de l'Est. Et d'ailleurs, au-delà de l'attaque, de l'invasion, il y a déjà aujourd'hui des attaques hybrides. La cybersécurité, nous sommes attaqués tous les jours. Nos systèmes informatiques, les drones qui arrivent, tout cela, ce n'est pas de la science-fiction. C'est déjà une réalité. Je crois que Poutine teste un peu l'Europe et nous sommes unis. Nous sommes unis face à ces menaces, mais c'est pour ça qu'il faut l'Europe. Parce que chaque pays seul est faible, même s'il est grand.
2: Merci Luc Frieden d'avoir été notre invité aujourd'hui. Merci à vous de nous avoir suivis sur France 24 et Radio France Internationale. Restez en notre compagnie. L'actualité continue.

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2: Il est 22h à Paris, 20h en temps universel.
3: Christophe Paget.
2: Bonsoir à toutes et à tous. À la une, les commémorations du 11 septembre, 25 ans après les attentats aux États-Unis. Donald Trump a pris la parole au Pentagone à Washington. Nous n'oublierons jamais, c'est pour cela que nous nous battons aujourd'hui. Nous n'avons pas le choix, il ne peut y avoir que la victoire. Vincent Souriau, dans ce journal. Au Yémen, les rebelles houthis contrôlent le détroit de Bab el-Mandeb après une offensive éclair. Une victoire saluée par Téhéran et qui complique la situation pour l'Arabie Saoudite entre un détroit d'Hormuz contrôlé par l'Iran et ce détroit de Bab el-Mandeb contrôlé par les houthis pro-iraniens. À New Delhi, avant l'ouverture du sommet des BRICS, demain, le Premier ministre indien Narendra Modi a rencontré le président russe Vladimir Poutine. On a parlé Ukraine, mais surtout économie, nous dira Abdullah Erali. 25 ans après les attentats du 11 septembre, les États-Unis ont commémoré l'attaque terroriste, des attentats qui avaient fait 2977 morts, les plus graves de l'histoire du pays. À New York, le vice-président américain J.D. Vance et quatre anciens présidents américains, Joe Biden, Barack Obama, Bill Clinton et George Bush, qui présidaient le pays à l'époque, étaient sur le site Ground Zero, le site des tours jumelles détruites par les terroristes, où ils se sont joints aux parents des victimes. Donald Trump, lui, était à Washington, au Pentagone, le ministère de la Défense, lui aussi visé par une des attaques. « Nous n'oublierons jamais le 11 septembre », a insisté le président américain. À Washington, Vincent Souriau.
4: À New York, au mémorial du 11 septembre, les prises de parole partisanes sont interdites et seuls les noms des victimes sont égrenés chaque année par leurs proches. C'est pourquoi, d'après le New York Times, Donald Trump privilégie le Pentagone depuis 2 ans. Les allocutions y sont autorisées et le président américain tenait à ce discours dans lequel il a placé l'Iran au même niveau que la nébuleuse terroriste Al-Qaïda.
5: Nous saluons chaque membre des forces armées américaines qui a combattu au nom de la guerre contre le terrorisme. C'est une guerre contre un terrorisme dément et horrible. Et nous saluons les soldats qui travaillent en ce moment même afin que le principal sponsor du terrorisme, la République islamique d'Iran, n'obtienne jamais d'armes nucléaires.
4: Ces attentats, ajoute Donald Trump, ont animé en nous l'esprit du 11 septembre et grâce à lui, l'Amérique n'a jamais été aussi forte. Dans 25, 50 ou 100 ans, nous rendrons toujours hommage aux héros de 2001. Vincent Souriau, Washington RFI.
2: À la cérémonie de New York était aussi présent le maire de New York, Zoran Mamdani, qui est musulman, et certains conservateurs, comme l'ancien maire de la ville et ancien avocat de Donald Trump, Rudy Giuliani, avaient demandé qu'il n'assiste pas aux commémorations. Vincent Souriau parlait de l'Iran. Au Yémen, les rebelles pro-iraniens houthis se sont emparés du détroit stratégique de Bab el-Mandeb. Depuis hier, on s'y attendait, ils avaient pris la ville de Moha, ce qui leur avait permis d'avancer, et dorénavant, ils contrôlent les 4 îles du détroit, ainsi que la côte yéménite qui borde la mer Rouge. Ces rebelles, ils ont tout de suite cherché à rassurer la communauté internationale. La navigation est sûre dans le détroit, affirme-t-il, sauf pour le voisin saoudien. Car en fait, il s'agit d'un conflit localisé entre les différentes forces yéménites et l'Arabie saoudite. Explication Oriane Verdier.
6: La fermeture du détroit de Bab el-Mandeb était brandie par l'Iran comme une menace face aux États-Unis. Mais la chercheuse Maïssa Shujaaldin du Sanaa Center estime qu'il serait simplificateur de décrire les Houthis comme le bras armé de l'Iran en mer Rouge.
7: En ce qui concerne l'offensive actuelle sur Bab el-Mandeb, il est très clair que tout s'est déroulé en coordination avec l'Iran. Mais cela suit aussi des objectifs propres aux Houthis. Ils ont l'ambition de devenir un acteur régional et l'Iran les aide à atteindre cet objectif.
6: À l'international, les conséquences risquent tout de même d'être économiques, mais cette fois, c'est Paul Touret qui relativise l'impact sur l'économie mondiale. Le directeur de l'Institut supérieur d'économie maritime de Saint-Nazaire rappelle que l'instabilité de ces dernières années avait d'ores et déjà poussé de nombreux armateurs à éviter cette voie maritime.
8: L'intérêt des Houthis est de contrôler la mer Rouge par rapport aux Saoudiens et non pas les Houthis contrôler l'axe Europe-Asie dans le cadre du conflit irano-américain. C'est un espèce de sous-conflit qui s'est larvé là-dedans. On est plus dans la guerre civile yéménite que dans le conflit israélo-américain.
6: Et les victimes de cette guerre sont d'ailleurs avant tout yéménites. En une semaine, les combats ont fait plus de 500 morts et 49 000 personnes ont dû fuir les combats, selon l'Organisation internationale des migrations.
2: Oriane Verdier, de 5 à plus de 7 ans de prison pour avoir organisé des veillées en souvenir du massacre de Tiananmen, veillées interdites par le pouvoir chinois. Ce sont les peines dont ont écopé 3 militants à Hong Kong. Ils étaient accusés entre autres d'avoir remis en cause par ces veillées la prééminence du Parti communiste chinois. Le haut commissaire de l'ONU aux droits de l'homme a réclamé l'annulation de ces peines. Peines prononcées à l'issue d'un procès critiqué par plusieurs pays et des associations de défense des droits humains. 4,5 milliards de dollars, c'est ce que devrait coûter la reconstruction au Népal après la crue du 26 août à la frontière avec la Chine, qui selon un dernier bilan a fait plus de 1400 morts et au moins 5600 blessés dans les deux pays. Et on a appris que lors de son intervention ce mois-ci devant l'Assemblée générale de l'ONU, eh bien le Premier ministre népalais va parler du changement climatique et des désastres qu'il provoque. RFI, il est 14h45 à New Delhi. New Delhi où s'ouvre demain le sommet des BRICS, créé en 2009 pour rassembler les grandes économies émergentes. Ce vendredi, les échanges entre dirigeants ont déjà commencé. Le Premier ministre indien a ainsi reçu le président russe. Narendra Modi et Vladimir Poutine ont parlé de la guerre en Ukraine et le Premier ministre indien a prôné une nouvelle fois le dialogue et la diplomatie. Les deux hommes ont aussi et surtout parlé économie, alors que Moscou et New Delhi veulent donner un nouvel élan à leur partenariat. Correspondance à New Delhi, Abdoulaye Rali.
9: C'est une image qui en dit long sur la relation entre New Delhi et Moscou. Après leur entretien, les deux dirigeants, Narendra Modi et Vladimir Poutine, ont rejoint ensemble l'exposition industrielle russe Inoprom, organisée pour la première fois en Inde. Une séquence très concrète qui illustre la volonté affichée par les deux pays d'élargir leur coopération à l'industrie, aux technologies et aux investissements. L'objectif est d'augmenter leurs échanges qui ont atteint près de 70 milliards de dollars l'an dernier pour parvenir à 100 milliards d'ici 2030. Pour l'heure, cette relation reste largement structurée par la défense et le pétrole. Malgré la pression américaine, l'Inde continue d'acheter massivement du pétrole russe. Ses importations ont représenté jusqu'à 51% de ses achats de pétrole cette année. Et depuis les attaques ukrainiennes contre les raffineries russes, les raffineurs indiens fournissent aussi de l'essence à la Russie. Abdullah Eradi, New Delhi, RFI.
2: Volodymyr Zelensky appelle Donald Trump à adopter dès maintenant des sanctions sévères contre la Russie pour entraver sa capacité à produire des missiles alors que les frappes sur l'Ukraine s'intensifient. Ce vendredi, le président ukrainien a annoncé que plusieurs stations-service de Kiev avaient été visées par des drones russes et que dans une de ces attaques, deux personnes avaient été tuées et 9 blessées. Volodymyr Zelensky a dénoncé la terreur contre la population civile. Ce genre d'attaque sur les stations-service est déjà courante dans les régions proches du front. En Allemagne, le parti d'extrême droite, AfD, attaque le chancelier Merz en justice. Friedrich Merz, qui a qualifié le concept de remigration inventé par l'extrême droite de nettoyage ethnique. En France, à Mayotte, dans l'océan Indien, le cyclone Chido, qui a frappé l'archipel en décembre 2024, tire l'emploi à la baisse. L'année suivante, moins d'un tiers des habitants en âge de travailler avaient un emploi. C'est le taux le plus bas depuis 2014. Selon l'INSEE, de nombreuses personnes ont arrêté de rechercher du travail après le passage du cyclone. Ce qui peut s'expliquer, selon l'Institut, par les difficultés à se loger et à se nourrir. Toujours en France, et c'est le cas depuis des mois, un sondage sur la présidentielle 2027 place Marine Le Pen très haut, 34% loin devant ses adversaires. Et c'est du jamais vu en France pour un parti d'extrême droite, désormais considéré comme le grand favori. Mais la présidentielle, c'est dans 7 mois, et 7 mois, c'est beaucoup. Raphaël Delvolvé.
10: Ne jamais se fier à des sondages réalisés aussi loin d'un scrutin, le politologue Emmanuel Rivière en veut pour preuve les échéances récentes.
11: Évidemment, les choses peuvent changer. Il y a 5 ans, on avait posé la question au mois de décembre. Il y avait la moitié des électeurs qui nous disaient n'avoir aucune idée du candidat ou de la candidate pour qui ils auraient l'intention de voter.
10: Même si pour 2027, il a une quasi-certitude.
11: C'est celle de la présence de Marine Le Pen au second tour.
10: Le RN peut même l'emporter, selon l'autre politologue Bruno Cotterès du Cevipof. Pour lui, cela est dû au contexte, le mauvais bilan économique après 10 ans de macronisme.
12: Les déficits publics hors de contrôle, ça donne un argument à ceux qui vont dire bah « moi, j'ai jamais gouverné ». Cet argument qui a longtemps été opposé au Rassemblement national sur son inexpérience devient peut-être aujourd'hui une force.
10: Pas forcément une bonne nouvelle pour les héritiers du pouvoir sortant, mais la situation est inédite et l'hypothèse d'un second tour Le Pen-Mélenchon entretient une forte incertitude sur le comportement des électeurs. Emmanuel Rivière.
11: La logique est devenue de plus en plus d'éviter un scénario catastrophe. Les sondages ne peuvent pas prévoir le vote utile.
10: Et même historiquement, les sondages réalisés plus de 7 mois avant une présidentielle n'ont jamais prédit un résultat final. Alain Juppé, Édouard Balladur ou encore Ségolène Royal peuvent en témoigner.
2: Raphaël Delvolvé, en République démocratique du Congo, l'épidémie d'Ebola a gagné une 7e province du pays, celle du Sud Ubangi, dans le Nord-Ouest. Annonce faite par son gouverneur, parti du Nord-Est, l'épidémie avait ensuite gagné l'Est et le Nord de la RDC, tuant au moins 3310 personnes sur 6843 cas confirmés. RFI, 22h10, à Paris, nous sommes vendredi, c'est l'heure de l'Afro Club de Luxe. DJ Fessmaker, bonsoir.
13: Bonsoir Christophe, et à tout à l'heure.
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Et on est de retour dans la maison de verre où durant les 50 prochaines minutes, nous allons faire trembler les enceintes sur RFI. C'est l'Afro Club de Luxe, votre rendez-vous du vendredi soir avec Arthur Bon à la réalisation. Happy Friday, everybody! Aujourd'hui, session 100% musicale entièrement dédiée au top 20 officiel de l'Afro Club. Et attention, grosse révolution dans notre baromètre hebdomadaire. Dès aujourd'hui, notre classement intègre officiellement les données du top Shazam. Les morceaux les plus scannés, cherchés et traqués par les auditeurs en Afrique, dans les Caraïbes et dans toute la diaspora sont désormais pris en compte pour refléter précisément ce qui vous fait vibrer dans les clubs et en temps universel. Et pour ouvrir cette émission, on lance un tout nouveau jeu interactif que nous avons appelé le titre joué à l'envers. Le principe est simple, Arthur Bon a choisi un énorme classique planétaire et il a retourné le disque. Il va vous le jouer à l'envers. À vous de deviner quel est ce tube et qui le chante. Arthur Bon fait tourner le son.

Si vous l'avez reconnu, envoyez vos réponses directement sur notre WhatsApp au plus 33 6 58 18 46 86. Ça n'a pas l'air facile. Hein. C'est le numéro en tout cas sur lequel vous pouvez aussi réagir tout au long de cette émission, alors n'hésitez pas. Et pendant que vous pianotez sur vos téléphones, on rentre dans l'arène avec le classement officiel de l'Afro Club Deluxe. Place à la première partie du top 20 et on va voir qui domine les tendances des musiques afro de la 20e à la 11e position. Attention tout le monde, concentration. Arthur Bon. Monte le son. 20e place, cap sur Kinshasa avec Inos B, le Molodoy leader associé à la fougue de Zakalara sur le titre Zando.

Je suis en train de lire les messages des auditeurs qui fusent là avec le nouveau jeu d'Arthur Bon. Et c'était Inos B et Zakalara pour Zando qui signifie le marché en lingala. Évidemment, les deux artistes de ADC nous plongent dans l'ambiance de la rue quinoise pour en faire un hit populaire calé à la 20e position.

Don't come too close, qui signifie ne t'approche pas trop près. C'était Okiz One qui garde ses distances au 19e rang de notre classement avec l'aide de Darko Vibes et Joey B qui pose leur flegme en réponse au tranchant de Sista Afia. Allez, à la 18e place, Dar es Salaam par le cœur. Voici Harmonize et J Melody avec le titre Imeshindikana.

C'était Harmonize et J-Melody avec Imeshindikana en Swahili. Ça veut dire l'échec ou la fatalité amoureuse. Et ce sont deux des voix les plus populaires de la Tanzanie sur une balade mélancolique qu'on retrouve donc en 18e position. Allez, on passe la frontière ougandaise au numéro 17 pour retrouver le dandy de Kampala, Joshua Baraka.

Joshua Baraka, Manny Kampers, sur les textures info R&B. Et en plus, il a une aisance insolente. C'était Yo-Yo pour faire tourner la tête à la 17e marche de ce classement. Direction Dakar à la 16e position avec le gratin du Mbalax moderne, la diva Viviane Chilid et Wally Balago Sek sur le titre romantique Nous deux.

Les tambours Sabar, inimitables avec l'IA, soutiennent l'alliance de deux artistes majeurs de la scène sénégalaise. Évidemment, c'est d'ailleurs l'un des titres les plus recherchés sur l'application Shazam. Nous deux s'installent donc au numéro 16 et c'était Viviane Chilid et Wally Balago Sek. Numéro 15, on change d'ambiance et on passe en mode surchauffe à Ma Piano avec Focalistique, Benzo, Melo et Sleazy. Voici le titre Gumba Faya. Hey.

L'efficacité de l'amapiano en termes d'ambiance est quelque chose. C'était Goomba Fire, l'essence même des nuits chaudes sud-africaines. Focalistic et ses amis prennent d'assaut la 15e place. La Côte d'Ivoire ne négocie pas l'ambiance. Voici Didi Yeman et son monde.

Casse terrain, c'est ce qu'on appelle un banger direct du Biama, sans filtre, composé pour faire danser dans une ambiance abidjanaise évidemment et qui ne lâche pas le classement. Didi Yeman était numéro 14. 13e place déjà, voici Saïfond et Jelika Babintou qui battent des records en Guinée avec Kali.

Plus 33 6 58 18 46 86 pour réagir. C'était Siphon et la star Jellykaba Bintou qui se font une promesse mutuelle dans Cali. Évidemment, il y a une alchimie naturelle entre ces deux et ils ont d'ailleurs réveillé les passions des réseaux sociaux en Guinée avec leur collaboration inédite à la 13e position. Ils ont cassé Internet, comme on dit. Number 12. Allez, on fait une escale au Caire avec l'OVNI masqué de la scène égyptienne. Voici Too Late et son entêtant, Galia Awi. Ouais, je suis bon en arabe.

À la 12e place, c'est l'homme masqué Too Late qui vient de la terre des pharaons. C'est l'Égypte. Le titre Galiaoui signifie tellement attirante sur une rythmique inspirée de la nostalgie des années 90. En plus, elle séduit un large public. On dédie ce titre à Yasmine Boulan qui nous écoute certainement au Maghreb et au Moyen-Orient. Et c'est grâce au top Shazam qu'il fait son entrée dans notre classement. Allez, on arrive au port du top 10, à la 11e place précisément avec Mr. Money, Asake en personne et toute sa gratitude que l'on dédie à Jessie Girl qui nous écoute du côté de Brazzaville au Congo et Leïsa au Gabon à Libreville.

0: C'était Asake qui rend grâce à la 11e place avec gratitude pour sa trajectoire fulgurante et sur un groove singulier. Voilà qui vient clore cette première partie du classement de votre émission Afro Club Deluxe. Allez, avant de basculer dans le haut du tableau, je vous rappelle d'ailleurs notre nouveau rendez-vous interactif. C'est le jeu préféré d'Arthur Bon. Le titre Jouer à l'envers. Est-ce que vous l'avez trouvé? Non? On réécoute. Il y a quand même quelques auditeurs qui ont donné la bonne réponse déjà, mais je vous laisse encore chercher. On n'a même pas besoin de donner d'indice. C'est tellement planétaire et évident. Allez, envoyez vos réponses donc sur WhatsApp au plus 33 6 58 18 46 86. Le dénouement arrive tout à l'heure.
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0: Hier soir, le Stade de France vibrait au rythme de 3 décennies de règne, 30 ans de carrière pour Jay-Z, célébré en grand format. Mais pour comprendre comment Sean Carter est devenu le boss incontesté du rap américain, il faut remonter exactement 25 ans en arrière. Le 11 septembre 2001, une date à jamais gravée dans l'histoire, le jour où New York est frappé en plein cœur. Et ce matin-là, dans les bacs, sort un disque, The Blueprint. Contre toute attente, dans une ville sous le choc, puis en reconstruction, cet album devient la bande-son de la résilience, le repère de toute une génération avec ses samples soul, signés Kanye West ou encore Just Blaze. Jay-Z enterre les synthétiseurs froids de l'époque. Il prend la couronne de New York et écrit en 16 titres sa propre légende. Retour sur un chef-d'œuvre à travers 5 temps forts. Et dans ce texte, Jay-Z raconte le chemin parcouru, Brooklyn, la rue, le business, les millions et surtout cette conviction presque insolente qu'il peut aller encore beaucoup plus loin.

La pure démonstration de force construite autour d'un sample de Bobby Bird. Jay-Z livre l'hymne ultime de l'entrepreneuriat de la rue. Il annonce la couleur, personne ne pourra freiner son ascension. Never change, c'est le son de la maturité. Derrière les manettes, un jeune producteur nommé Kanye West, oui, il sample David Ruffin. Et Jay-Z pose un regard lucide sur son passé, jurant de rester fidèle à ses racines malgré les millions. Et c'est l'essence même de l'album, hein, l'élégance mélancolique de la soul au service du bitume. C'est aussi l'une des grandes forces de The Blueprint, réconcilier le rap de rue et une production soul extrêmement élégante.

C'est ça, le seul invité vocal de tout l'album et pas des moindres, c'est Eminem. Un sommet de technique et d'écriture où deux des plus grandes plumes de l'histoire du hip-hop s'affrontent et se répondent au sommet de leur art. Une passe d'art mythique qui prouve que Jay-Z n'a peur de se mesurer à personne. Beaucoup considèrent d'ailleurs qu'Eminem livre une performance exceptionnelle au point d'avoir pris l'avantage sur Jay-Z dans son propre album. Renegade deviendra l'une des collaborations les plus commentées de l'histoire du rap américain.

raconter ses relations avec des femmes venues d'horizons différents dans un morceau léger, drôle, parfois même caricatural lorsqu'on l'écoute avec les oreilles d'aujourd'hui. Je pense qu'en 2026, on n'aurait jamais pu la jouer. Et cette capacité, en tout cas, à faire cohabiter le rap exigeant et le grand public deviendra l'une des clés de sa longévité.

lourd du genre, confirmant qu'il n'était pas seulement un homme d'affaires redoutable, mais un artiste complet. The Blueprint est un album dont la destinée restera pour toujours liée à l'une des journées les plus tragiques de l'histoire américaine, mais musicalement, ce disque marque aussi un basculement. En 2019, The Blueprint est même entré au National Recording Registry de la Bibliothèque du Congrès des États-Unis, reconnaissance réservée aux enregistrements considérés comme culturellement, historiquement ou esthétiquement importants. Et quand on regarde la carrière de Jay-Z aujourd'hui, on comprend mieux le titre de cet album. Sean Carter a dessiné le plan de ce qu'il allait devenir, l'une des plus grandes légendes de l'histoire du rap et qui célèbre ses 30 ans de carrière aujourd'hui. Un extrait de Blueprint.

0: se répète-t-il et se propage-t-il? Je vois la chose à deux niveaux. Il y a le départ du feu, il y a des installations électriques souvent défectueuses, et puis une propagation qui est rapide parce que les constructions sont très rapprochées et des éléments combustibles, avec l'absence des séparations efficaces, peuvent permettre justement au feu de gagner rapidement les bâtiments voisins.
1: Est-ce que Bukavu bénéficie de services de pompiers, de services de secours appropriés?
0: À Bukavu, il y a eu ce qu'on appelle un service anti-incendie. C'est un service qui n'a pas le moyen nécessaire à réaliser les fonctions pour lesquelles elle existe. Mais au-delà de ça, même si elle disposait de ressources nécessaires, il n'est pas évident dans cette urbanisation, au regard de manque d'accès à certains endroits, il sera donc difficile à tous les coups pour eux d'arriver à porter ce qui est nécessaire.
1: Il n'y a pas d'accès, il n'y a pas non plus les réseaux d'eau nécessaires pour, par exemple, alimenter des lances à incendie.
0: Exactement, ces absences des eaux nécessaires et probablement des véhicules anti-incendie contribuent justement à alourdir les bilans.
2: C'était Guylain Amani, urbaniste et enseignant à Bukavu, qui répondait à Nicolas Sûr. Et c'est là qu'on met le jingle, merci. En bref, un ressortissant égyptien expulsé des États-Unis vers la Guinée équatoriale a été arrêté dans ce pays, emmené vers une destination inconnue, selon son avocat qui craint des représailles parce qu'il a parlé à la presse. L'homme a été expulsé dans le cadre de la politique anti-immigration menée par le président américain Donald Trump. Le climat, Madagascar risque d'être durement touché par le phénomène climatique El Niño. Son intensité sera très forte cette année, selon les prévisionnistes. La Grande Île figure en effet parmi les trois pays d'Australie les plus exposés, avec le Mozambique et le Malawi. C'est ce que nous dit un rapport du Bureau de coordination des affaires humanitaires de l'ONU, l'OCHA. El Niño qui va probablement accentuer des phénomènes extrêmes auxquels Madagascar est déjà confronté, affectant les écosystèmes dont la majorité des malgaches dépendent pour leur subsistance, Guilhem Fabry.
3: Des précipitations probablement inférieures à la normale dans le centre et le sud du pays et des pluies diluviennes potentiellement accompagnées d'inondations dans le nord. Toute la grande île est concernée par El Niño au regard des projections publiées par l'OCHA. Les communautés locales sont particulièrement exposées, explique Tantel Angiam Bouloulun, chargée de l'adaptation au changement climatique au WWF Madagascar.
4: Les mangroves, les récifs coralliens sont vraiment lié avec le changement de régime pluviométrique. Donc, ce qui nous préoccupe vraiment, c'est déjà cette vulnérabilité des écosystèmes naturels qui contribuent aux activités économiques d'écotourisme, à assurer cette multiplication des espèces marines. Donc, ça contribue dans la fourniture de nourriture au niveau local.
3: Président de l'Association des journalistes en environnement, Zaka Andjian Tefiarines, soulève lui un autre risque.
5: L'approvisionnement en électricité à Tananarive risque d'être impacté par ce phénomène, car le barrage hydraulique d'Andikalik, situé dans la région d'Altomangour, est en danger, puisque les ressources en eau risquent d'être asséchées.
3: Dans le grand sud malgache, les Nations Unies mettent en garde contre une grave sécheresse attendue en raison du phénomène El Niño et ont annoncé débloquer 6 millions de dollars pour soutenir les communautés de cette région. Le phénomène climatique se profile alors que 2 600 000 malgaches sont déjà en situation d'insécurité alimentaire aiguë. Guillaume Fabrion, Tananarive, RFI.
2: Partons à Séoul où s'est achevé le sommet COAFEC consacré à la haute technologie. 45 délégations ministérielles africaines avait fait le déplacement. L'objectif était de conclure des partenariats sur le numérique et l'IA afin d'aider au développement de cette technologie en Afrique. À Séoul, Célio Fioretti.
6: Une série d'accords signés par la Banque africaine de développement et la Corée du Sud pour créer une structure et piloter les financements futurs entre la BAD et Séoul, comme l'explique son directeur par intérim, Ousmane Fall.
7: On a signé deux nouveaux accords dans le cadre de notre coopération avec la Corée. Donc le premier accord, c'est un mémorandum d'entente pour la coopération dans le financement des projets, dans la préparation des projets et des programmes gouvernementaux. Le second accord, en fait, est une lettre d'intention qui rentre dans le cadre justement de notre coopération dans l'intelligence artificielle et dans le domaine du numérique.
6: Des investissements pour former des nouveaux talents et construire des infrastructures au travers d'un hub, une plateforme pour centraliser les ressources et projets, poursuit Ousmane Fall.
7: Donc le hub qu'on souhaite mettre en place. Donc c'est un hub pour l'intelligence artificielle.

0: visera justement à fédérer l'ensemble de ces initiatives-là pour les rendre beaucoup plus cohérents et donner beaucoup plus d'impact dans le développement des économies africaines à travers l'intelligence artificielle, bien sûr.
1: En échange, la Corée du Sud pourra accéder aux ressources minières du continent pour alimenter son industrie de pointe, comme les semi-conducteurs. C'est Léo Fioretti, Séoul, RFI.
2: On va passer au football. Rennes accueillait Marseille en ouverture de la quatrième journée de Ligue 1. Les Bretons se sont imposés 1-0 devant leurs supporters. Ils signent leur troisième victoire consécutive, à contrario des Marseillais qui encaissent leur troisième défaite de suite après avoir réalisé une bonne prestation. Valeureux, les hommes de Bruno Genesio n'ont jamais trouvé la faille. Écoutons le capitaine Timothy Weah. Il se dit en partie responsable de cet échec.
3: Ouais, on avait un peu de difficulté pour ce match. Surtout moi, je prends la défaite sur moi. C'est moi le leader de l'équipe et je pense que je n'ai pas joué à 100% aujourd'hui. J'ai joué avec un peu de manque de confiance et je prends la défaite sur moi. Je pense que sur le but, je dois mieux faire. Et c'est comme ça, on doit continuer tous ensemble. Les supporters, ils sont là pour nous et ils méritent plus. Et je dois faire mieux pour l'équipe et pour les supporters et pour la ville. Donc, prochaine étape, c'est Besiktas. Il faut mettre la tête, faut mettre la tête haut, hein. faut continuer à pousser. On sait que c'est difficile, mais il faut qu'on reste une famille.
2: Voilà, le capitaine Timothy Weah, des propos recueillis par Anne Dufort-Cornillet. Il est minuit 47 ici à Paris. 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La flamme olympique vient donc d'arriver au Sénégal. Le pays se prépare à accueillir ses tout premiers Jeux olympiques de la jeunesse. C'est une première en Afrique et pour en parler, nous sommes avec Sadio Doucouré de la rédaction en Mandincan à Dakar. Cette flamme olympique doit être officiellement présentée au public ce samedi. Qu'est-ce qui est prévu concrètement ?
4: Eh bien, il y aura une véritable fête populaire à la place du souvenir pour découvrir les 100 premières porteuses de la flamme en terre sénégalaise. Porteuses, oui, parce que c'est les femmes qui auront l'honneur de faire voyager la flamme sur tout le territoire. Il y aura aussi le premier allumage symbolique du chaudron sur place qui sera suivi et clôturé par un grand concert. Pour le COJOJ, le comité d'organisation de ces JOJ, ce sera une façon de dire à la population que les Jeux viennent de commencer.
2: Alors, est-ce qu'on sent déjà la ferveur dans les rues de Dakar pour l'arrivée de cet événement ?
4: Eh oui, l'arrivée des Jeux est bien visible depuis que le compte à rebours des 100 jours a commencé. La capitale sénégalaise a commencé à changer de visage et d'afficher les couleurs de ces Jeux à l'image du monument de la Renaissance et de la gare de Dakar qui sont vraiment des lieux de forte concentration humaine. L'objectif, c'est d'impliquer la jeunesse dakaroise qui d'ailleurs est prête à célébrer ces Jeux selon l'adjoint au maire de la ville de Dakar, Bassirou Sambe, que je vous propose d'écouter.
5: C'est une jeunesse qui est impatiente, qui est hâte de recevoir ses hôtes à travers le conseil consultatif de la jeunesse de Dakar, à travers toutes les composantes. La jeunesse sénégalaise, plus particulièrement celle dakaroise, elle est prête et n'attend que le sauveur.
2: Alors justement, ces Jeux ne se limitent pas à Dakar. Qu'en est-il des deux autres villes hôtes, à savoir Diamniadio et Sali ?
4: La mobilisation dans ces localités, selon le COJOJ, le comité d'organisation de ces JOJ, le travail de mobilisation a déjà commencé depuis quelques mois avec la tournée de la mascotte de cette compétition, Ayo, à Diamniadio et à Sali. Des travaux d'embellissement ont été lancés et la dernière phase de mobilisation qui arrive, c'est justement la tournée de cette flamme dans ces villes et dans toutes les autres localités du pays.
2: Et comme le dit Sadio, la devise de ces Jeux, hein, l'Afrique accueille le Sénégal, célèbre. Donc au-delà du plan de mobilisation nationale, qu'est-ce qui est prévu pour inclure le reste de l'Afrique ?
4: Déjà, il y a le choix du nom de la mascotte Ayo, parce que Ayo veut dire joie en langue Yoruba du Nigeria. L'autre aspect, c'est à travers le volontariat pour prendre part au JOJ qui est intitulé Jambar 26, qui est ouvert au monde entier et surtout à cette jeunesse africaine. Pour raison pour laquelle d'ailleurs, le jour du lancement de la chanson officielle de ces Jeux, sa compositrice Mami Mbaye, qui est une Sénégalaise, n'a pas manqué de lancer ce message important à cette jeunesse africaine.
6: C'est la première fois qu'on accueille les JOJ en Afrique. Donc, c'est un lourd défi, je trouve, mais un défi qu'on peut relever haut la main parce qu'on a tout ce qu'il faut et je pense qu'ils sont en train de mettre tout en œuvre pour que cet événement soit une réussite. Montrons-leur qu'on sait organiser, montrons-leur qu'on sait tenir en tout cas la flamme comme il se doit et que je sais que tout va bien se passer et que tous ces jeunes-là qu'ils se disent que le rêve est permis.
2: Voilà, très beau message de Mami Bai. Nous allons d'ailleurs nous quitter, Sadio Doucouré, avec cette chanson officielle des JOJ Dakar 2026, intitulée Teranga.

0: Et comme chaque vendredi dans Afrique Soir, il rit déjà. Hein. Soro Solo nous rejoint, il est avec nous pour les chansons qui font l'Afrique, les chansons et leurs histoires. Bonsoir Soro Solo.
1: Bonsoir Sylvie.
0: Alors aujourd'hui, vous nous plongez dans les forêts tropicales du Gabon. Qui avez-vous déniché au pays du bois, au Koumé?
1: Ben, vous savez, s'il est une icône de la musique au Gabon, pour moi, c'est bien Pierre Akindenge, dont l'écriture use essentiellement de métaphores. À la fois troubadour, philosophe, poète, bref, un activiste acharné pour toutes les libertés. Et mise en musique, sa poésie parle de panafricanisme, d'exil, d'aliénation, d'asservissement des peuples ou du pillage de l'Afrique.

0: Ses produits et ses richesses naturelles dont l'Afrique est spoilée. On entend bien cette longue liste, la Kendangé.
1: Oui, oui, je suis d'accord avec toi, Sylvie, parce que le titre « Pays pillé », très explicite d'ailleurs, indexe et les Africains et les prédateurs qui s'empiffrent sur le dos du continent africain. Mais dans sa volumineuse production de pierre à Kendangé, je veux dire, on ne compte pas les compositions d'Akendengue surliant la cupidité des Africains, incapables de s'unir pour s'opposer à l'adversité extérieure. Et les Africains sont donc, eux aussi, coupables de leur malheur, et ça, il est dit clairement dans Africa Obota.

0: Alors là, il va falloir nous raconter hein, son gros solo. Que dit-il, Pierre Akendengue, dans ce titre Africa Obota? Que raconte-t-il?
1: Africa Obota met en regard le monde et le continent africain. Parce que Akendengue constate qu'ailleurs dans le monde, ils ont conquis la Lune. Ailleurs dans le monde, d'autres ont fabriqué des bombes atomiques. Ailleurs dans le monde, il y en a qui ont fait des révolutions pour gagner leur liberté. Mais nous, en Afrique, que faisons-nous? On est divisés, on s'oppose les uns aux autres. Les fondements de l'unité africaine sont sapés de l'intérieur du continent. Et Akendengue affirme qu'il a fait un songe que demain, nous ferons l'unité. Demain, nous aurons la liberté.

le grand Pierre Akendengue, c'était une chanson qui fait l'Afrique par le grand Soro Solo pour refermer cette dernière édition d'Afrique Soir. Toute l'équipe vous salue bien dans le désordre. Raphaël Lazizi à la réalisation, Sigrid Azerwal attaché d'édition, Alexis Guilleux, le patron, à la rédaction en chef. Merci de rester à l'écoute. L'info revient dans quelques instants. Et puis on salue aussi nos auditeurs de Libreville, le Gabon, Douai, originaire Pierre Kanagui.

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3: Il est 11h du matin à Wallis et Futuna, 7h à Singapour et 1h du matin ici à Paris. Et j'ai le plaisir de vous laisser en compagnie de Jérôme Bastion qui va vous accompagner une partie de la nuit. C'est à vous Jérôme, bon courage.
4: Merci à vous Sylvie Berruet et bienvenue à vous toutes et à vous tous sur la Radio du Monde pour un nouveau point sur l'actualité de notre planète. Au sommaire de cette édition, les commémorations du 11 septembre, 25 ans après les attentats. Donald Trump a pris la parole au Pentagone, à Washington. Nous n'oublierons jamais, c'est pour cela que nous nous battons aujourd'hui. Nous n'avons pas le choix, il ne peut y avoir que la victoire, a-t-il déclaré. À New Delhi, à la fin de l'ouverture, la veille de l'ouverture du sommet des BRICS, le Premier ministre indien Narendra Modi a rencontré le président russe Vladimir Poutine. Les deux dirigeants ont parlé Ukraine, mais surtout économie, nous dira notre correspondant. Et puis ce rapport inquiétant, un de plus pour la biodiversité. À l'occasion d'un sommet à Nairobi au Kenya, l'organisation BirdLife dévoile son premier rapport sur l'état des populations d'oiseaux migrateurs et il est alarmant. Près de la moitié des espèces sont en déclin, 200 sont même menacées d'extinction. Enfin, en fin de journal, nous ferons un tour à Wall Street pour la Bourse de New York.
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4: 25 ans après, les États-Unis ont donc commémoré ce vendredi les attentats du 11 septembre 2001, des attentats qui avaient fait 2977 morts, les plus graves de l'histoire du pays. À New York, le vice-président américain J.D. Vance et quatre anciens présidents, Joe Biden, Barack Obama, Bill Clinton et George Bush, qui présidaient à l'époque le pays, étaient sur le site Ground Zero, au pied des tours jumelles détruites par les terroristes, où ils ont été rejoints par les parents des victimes. Donald Trump, lui, était à Washington, au Pentagone, le ministère de la Défense qui avait été visé par une des attaques. Nous n'oublierons jamais le 11 septembre, a insisté le président américain. À Washington, Vincent Souriau.
5: À New York, au mémorial du 11 septembre, les prises de parole partisanes sont interdites et seuls les noms des victimes sont égrenés chaque année par leurs proches. C'est pourquoi, d'après le New York Times, Donald Trump privilégie le Pentagone depuis 2 ans. Les allocutions y sont autorisées et le président américain tenait à ce discours dans lequel il a placé l'Iran au même niveau que la nébuleuse terroriste Al-Qaïda.
6: Nous saluons chaque membre des forces armées américaines qui a combattu au nom de la guerre contre le terrorisme. C'est une guerre contre un terrorisme dément et horrible. Et nous saluons les soldats qui travaillent en ce moment même afin que le principal sponsor du terrorisme, la République islamique d'Iran, n'obtienne jamais d'armes nucléaires. Ever have a nuclear
5: weapon. Ces attentats, ajoute Donald Trump, ont animé en nous l'esprit du 11 septembre et grâce à lui, l'Amérique n'a jamais été aussi forte. Dans 25, 50 ou 100 ans, nous rendrons toujours hommage aux héros de 2001. Vincent Souriau, Washington RFI.
4: À la cérémonie de New York était aussi présent le maire de New York, Zoran Mamdani, musulman et certains conservateurs, comme l'ancien maire de la ville et ancien avocat de Donald Trump, Rudy Giuliani, avaient demandé qu'il n'assiste pas aux commémorations. Cet actuel maire de New York, qui a annoncé la publication de documents révélant des dissimulations sur la toxicité de l'air après ces attentats du 11 septembre, ces documents montrent que les autorités new-yorkaises étaient étaient au courant de la présence d'un air toxique autour de Ground Zero et ont agi pour limiter leurs responsabilités juridiques plutôt que d'informer la population. Plus de 9400 personnes sont mortes depuis des maladies liées à leur exposition aux poussières toxiques résultant des attentats, en plus des près de 3000 morts le jour même des attaques. New Delhi s'ouvrira ce samedi le sommet des BRICS, créé en 2009 pour rassembler les grandes économies émergentes de la planète. Ce vendredi, les échanges entre dirigeants ont déjà commencé. Le Premier ministre indien Narendra Modi a ainsi reçu le président russe Vladimir Poutine. Ils ont parlé de la guerre en Ukraine et le Premier ministre indien a prôné une nouvelle fois le dialogue et la diplomatie. Mais les deux hommes ont aussi et surtout parlé économie, alors que Moscou et New Delhi veulent donner un nouvel élan à leur partenariat. Abdoulaye Rally.
7: C'est une image qui en dit long sur la relation entre New Delhi et Moscou. Après leur entretien, les deux dirigeants, Narendra Modi et Vladimir Poutine, ont rejoint ensemble l'exposition industrielle russe Inoprom, organisée pour la première fois en Inde. Une séquence très concrète qui illustre la volonté affichée par les deux pays d'élargir leur coopération à l'industrie, aux technologies et aux investissements. L'objectif est d'augmenter leurs échanges, qui ont atteint près de 70 milliards de dollars l'an dernier, pour parvenir à 100 milliards d'ici 2030. Pour l'heure, cette relation reste largement structurée par la défense et le pétrole. Malgré la pression américaine, l'Inde continue d'acheter massivement du pétrole russe. Ses importations ont représenté jusqu'à 51% de ses achats de pétrole cette année. Et depuis les attaques ukrainiennes contre les raffineries russes, les raffineurs indiens fournissent aussi de l'essence à la Russie. Abdullah Eradi, New Delhi, RFI.
4: Environnement, les oiseaux migrateurs en grande difficulté, c'est ce qu'indique le dernier rapport de l'ONG BirdLife. 45% de ces espèces sont en déclin. Les oiseaux migrateurs traversent des océans et des continents et relient tous les pays du monde. Mais aujourd'hui, un oiseau migrateur sur 9 est menacé d'extinction, notamment à cause de la dégradation de leurs habitats, mais aussi du changement climatique. Écoutez les explications de Lucie Haskell. Elle est la principale chercheuse qui a contribué à ce rapport de l'ONG BirdLife qui vient d'être publié.
8: Les oiseaux migrateurs constituent d'excellents indicateurs environnementaux. On les trouve dans tous les pays et dans presque tous les milieux du monde. Ils font l'objet d'études et d'un suivi bien plus approfondi que bon nombre d'autres espèces, et ils sont particulièrement exposés à de nombreuses menaces différentes tout au long de leur route migratoire. En conséquence, étudier les populations d'oiseaux migrateurs nous donne une idée précise de l'état de notre planète tout entière. Le fait que les oiseaux migrateurs connaissent de si graves déclins est donc extrêmement préoccupant, parce que cela veut dire que les écosystèmes dont ils dépendent ne sont pas en bonne santé. Et ce sont précisément ces mêmes écosystèmes dont nous, les humains, dépendons également. Or, la nature n'est pas simplement un atout agréable, elle est le fondement de notre économie, de nos moyens de subsistance et de notre santé. Les oiseaux nous lancent donc un signal d'alarme que les choses doivent changer, sinon la situation ne fera qu'empirer, tant pour eux que pour nous.
4: La chercheuse Lucie Haskell au micro de Stéphanie Schuller. Et en France également, deux espèces d'oiseaux non migrateurs confrontées à un déclin préoccupant ont été ajoutées mardi à la liste des oiseaux protégés. Il s'agit du lagopède alpin et du grand tétras. Allez, on part à New York pour la bourse.
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4: Et c'est avec Pierre-Yves Dugas.
9: L'indice Dow Jones regagne 509 points et revient à 52 573. L'indice du Nasdaq, lui, s'offre 251 points et clôture à 26 333. Une partie du terrain perdu donc par les actions cette semaine est reconquise aujourd'hui après une longue série de hausses des cours du pétrole. Les traders, semble-t-il, prennent des bénéfices, car aucun signe de baisse des tensions dans le golfe Persique ou dans la mer Rouge n'explique la chute aujourd'hui de près de 2% à moins de 101 dollars du baril de pétrole américain pour livraison le mois prochain. La nouvelle la plus inattendue aujourd'hui concerne l'inflation au niveau des prix de détail aux États-Unis. L'indice des prix à la consommation du mois d'août gagne 0,4%, ce qui était anticipé. En revanche, l'inflation sous-jacente est légèrement plus forte que prévu. Sans tenir compte de la flambée des prix de l'énergie et des prix des produits alimentaires, l'indice des prix à la consommation gagne en effet 0,3%. Pour une majorité de traders, cette accélération de l'inflation va forcer la Réserve fédérale à relever son taux directeur la semaine prochaine de 0,25%. Depuis un an, les prix aux États-Unis, tous secteurs confondus, ont gagné 3,4%. On s'éloigne à nouveau de l'objectif de la Fed, qui est une inflation de 2%. Le marché obligataire reste donc baissier. Aujourd'hui, le rendement du T-bond à 10 ans grimpe à 4,98. L'euro s'effrite à 1,1596. Dopé par des géants de la technologie comme Cisco, IBM, Google ou encore Salesforce, le Dow Jones regagne 1%, le Nasdaq également.
4: Merci Pierre-Yves Dugas pour la Bourse de New York. C'est la fin de ce journal. Merci à vous de l'avoir suivi. Tout de suite, vous retrouvez C'est pas du vent. L'information, elle, revient dans 50 minutes sur la Radio du Monde. Il est 1h10 à Paris.
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1: Bonjour, aujourd'hui nous fêtons un anniversaire. Depuis 25 ans, un quart de siècle, les journalistes du collectif Argos parcourent le monde pour documenter les grands enjeux sociaux et environnementaux. Leur credo est qu'il faut du temps pour comprendre ce que vivent les gens. C'est écrit dans le dossier de presse. Le temps de l'enquête, de la rencontre et du récit afin d'accorder une place centrale à l'être humain et de promouvoir des solutions concrètes et pérennes. Et le résultat est puissant. Ils ont été les premiers à parler des réfugiés climatiques, des lacs glaciaires qui se forment au Népal, du pillage des océans. Leurs images et leurs récits ont fait le tour du monde. Alors qu'est-ce qui a changé en 25 ans? Comment continuer à informer efficacement sur les conséquences de la dégradation de l'habitabilité de la planète? Quelques membres du collectif sont aujourd'hui avec nous pour en parler.
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1: Et ils sont quatre avec moi dans le studio 52 de RFI. Je vous les présente tout de suite. Laurent Veil, bonjour.
2: Bonjour.
1: Vous êtes photojournaliste. En face de vous, Hélène David, bonjour.
3: Bonjour.
1: Vous êtes photographe et commissaire de l'exposition de ces 25 ans qui s'appelle « Fragments d'un monde tangible ». C'est au 100 ECS, c'est comme ça qu'on dit. C'est un lieu culturel dans le 12e arrondissement de Paris. Nous allons en reparler. À côté de vous, Jérôme Inderini, bonjour.
4: Bonjour.
1: Vous êtes photojournaliste et Cécile Beautron, bonjour.
5: Bonjour.
1: Vous êtes juste journaliste, vous ne faites pas de photos, vous faites les textes.
5: Que les textes.
1: Voilà, parce que le collectif Argos, vous allez le voir, il y a plein de capacités journalistiques qui sont réunies. Alors Laurent Veil, on va commencer avec vous parce que vous avez fait partie des initiateurs de ce collectif Argos. Quelle était l'ambition en 2001?
2: En 2001, effectivement, il y avait une situation qui a été la fin des grandes agences photo. Et beaucoup de photographes avaient l'envie de se retrouver ensemble, de ne pas être seuls, de partager des idées, travailler ensemble, défendre nos droits, etc. Donc il y avait ce phénomène nouveau des collectifs qui se sont développés, dont le collectif Argos.
1: Mais par contre, ce qui était très novateur à l'époque, en 2001, donc, c'était de vous focaliser sur les enjeux environnementaux qui, à l'époque, ne prenaient pas beaucoup de place dans les rédactions. Ça a dû être un peu un combat, non?
2: C'est venu assez naturellement. Enfin, je pense que notre tropisme était vraiment basé sur l'environnement et le social, parce que l'un va avec l'autre. Effectivement, notre premier projet collectif, c'était sur les réfugiés climatiques. Et il y avait cette réflexion en permanence qu'on avait de se poser la question, mais quel est l'impact humain de tel ou tel problème, problématique? Donc on s'était dit, à l'époque, le réchauffement climatique, c'est très intéressant. Tous les articles étaient très scientifiques, avec des données, des statistiques, des articles scientifiques.
1: Éloignés du quotidien des gens, en fait.
2: Tout à fait. Mmh. Et nous, on s'était dit, mais à partir de ça, mais quel est l'impact des gens liés au réchauffement climatique?
1: Alors, vous êtes allé dans 9 pays, enfin, pas vous particulièrement, mais le collectif Argos, Alaska, Tuvalu, Maldives, Tchad, Bangladesh, Louisiane, Népal, Allemagne et Chine, pour rendre compte donc de cette réalité qui, depuis, n'a cessé de s'amplifier. Et ça a créé une vraie dynamique pour faire le lien, justement, entre les problématiques sociales et environnementales.
2: Oui, tout à fait, parce que les gens vivent le réchauffement climatique, ça a un impact sur leur vie quotidienne. Mais alors, à l'époque, c'était surtout les peuples autochtones qui étaient les plus touchés, ou les pêcheurs du Bangladesh, les Inuits en Alaska. Aujourd'hui, on se rend compte que tout le monde est touché par le phénomène.
1: Alors, Hélène David, en tant que photographe, vous faisiez partie du collectif Argos il y a 20 ans, et vous m'avez dit que ce projet sur les réfugiés climatiques, ça vous avait façonné. Qu'est-ce que ça veut dire?
3: Je pense que ça a été un marqueur pour tous et toutes dans nos parcours professionnels et même nos parcours de vie. Moi, ça m'a façonné en même temps que des embarquements en haute mer. C'est aussi la confrontation et l'immersion dans des milieux différents et dans une âpreté avec des milieux sauvages puissants.
1: Parce que vous, pour ce projet, vous êtes allé, si on reste sur les réfugiés climatiques, vous êtes allé deux fois un mois en Alaska.
3: Oui, c'est ça. J'ai séjourné deux fois un mois chez les Inupiaq du nord de l'Alaska et un mois en Allemagne sur les îles Heligen dans le nord de l'Allemagne. Mais c'est surtout le séjour auprès des Inupiaq qui a vraiment marqué une césure et une évolution aussi sensible et intellectuelle. Et c'est à ce retour de reportage que j'ai vraiment réalisé qu'il y avait vraiment différentes manières d'être au monde et d'être au monde naturel, de se situer comme habitant aussi, d'appréhender différemment notre condition d'habitant biologique, géographique. Et après ce voyage, j'ai souhaité vraiment approfondir aussi ces interrogations. Et j'ai commencé à lire de l'anthropologie, notamment l'ouvrage majeur de Philippe Descola, qui s'appelle « Par-delà, nature et culture », qui décrit les quatre grands courants de croyances et de manières d'être au monde, de monde vivant. Avec « Les formes du visible », qui est le second livre important de Philippe Descola, où il décrit en fait aussi toutes les représentations qui sont issues des grands courants. Donc nous qui travaillons sur la représentation du monde, voilà, ce sont des ouvrages références et qui nous permettent aussi de penser notre manière de regarder le monde et puis après de produire des objets qui vont circuler entre nous tous.
4: Alors je fais une petite parenthèse, vous parliez des îles Halligan, je voulais juste dire que Stéphanie Fuller du service environnement climat de RFI a publié un formidable reportage que vous pouvez voir sur le site rfi.fr et sur les applications de RFI, et notamment une vidéo assez magnifique qui a été publiée juste hier. Voilà, donc je fais part à vos auditeurs de cette actualité. Jérôme Derigny, vous avez rejoint le collectif il y a 20 ans. Et vous avez travaillé sur ce projet des réfugiés climatiques, qui est vraiment fort dans cette identité du collectif Argos, mais en France.
5: C'est ça. Moi, je suis arrivée, tous les reportages étaient faits à l'étranger. J'avais pas du tout participé à la réflexion, à la recherche, à l'enquête sur le sujet. En revanche, dès les réfugiés climatiques, on a eu l'envie, quand on présentait le travail en France à travers des expositions, de aussi en parler en France, parce que on voulait surtout pas que les gens se disent « Ah, le problème est lointain, je suis pas concernée, ça n'arrive qu'à l'autre bout du monde ». Donc on avait proposé à chaque exposition de rajouter un chapitre sur le lieu où l'exposition était présentée. Donc l'Aquitaine, l'Essonne, les Pyrénées. Par exemple, dans les Pyrénées, plus possible de skier, moins de neige. Donc on avait suivi une guide qui s'était formée à la marche nordique pour pouvoir quand même continuer à vivre de son métier. Planter des arbres aussi en Aquitaine. Donc il y avait déjà une réflexion à l'époque sur quelle essence d'arbre on va planter pour qu'il tienne le changement climatique. Le vin. Le vin, il va falloir aussi changer les cépages.
4: Et mais donc, tout ça s'est amplifié. Mais
5: c'est vrai qu'il y a 20 ans, c'était quand même creusé pour se dire comment on parle du changement climatique en France. Et malheureusement, ce qu'on a montré il y a 20 ans paraît évident maintenant.
4: Cécile Bautreau, vous êtes rentrée dans le collectif Argos par le projet Empreinte, qui met en lumière des initiatives écologiques concrètes, justement, pour lutter contre le changement climatique. Alors, c'était quoi, par exemple?
6: En fait, l'idée, c'était de montrer que la transition écologique, c'était pas retourner dans une caverne avec une bougie.
4: Contrairement à ce que disent certains.
6: Et donc, on a essayé de montrer, en fait, des territoires qui avaient fait le pari, qui avaient tenté de changer des choses. Et par exemple, moi, je suis partie avec Guillaume Coulanges au Cap-Vert, au bout du bout de la dernière île. Et au bout de Santantao, il y a un village qui n'avait pas accès à l'électricité parce que c'est une île volcanique extrêmement complexe au niveau de la géographie. Et ils avaient un générateur au fioul qui tenait 2 heures par jour parce que le fioul, ça coûte extrêmement cher. Et donc, du coup, le village de pêcheurs n'avait accès à l'électricité que 2 heures par jour. Et en fait, ils ont, grâce à tout un projet, etc., ils ont eu des panneaux solaires. Et ces panneaux solaires leur ont permis d'avoir l'électricité H24. Et ça a tout changé. Et donc nous, on a documenté en fait les pêcheurs qui avaient accès à la glace pour conserver leurs poissons, qui avaient accès aux ordinateurs, qui avaient accès à plein de choses qu'on n'imagine même pas, mais qui changent le quotidien. Et surtout, cette discipline qu'ils avaient, dès qu'il y avait un peu moins de soleil, de limiter leur usage de l'électricité. Et donc, ils étaient capables de faire tenir les batteries, mais 3 fois plus longtemps que ce qui était prévu, parce qu'en fait, tout le village était tellement concerné par cette électricité que dès qu'il y avait, ils voyaient un petit peu de nuages ou dès qu'ils sentaient qu'il y avait des choses qui changeaient, tout le monde était extrêmement discipliné pour pouvoir tenir cette électricité et vraiment avoir une résilience qui leur permettait de pouvoir avoir l'électricité tout le temps.
4: Voilà, ce qui peut être inspirant aujourd'hui, notamment dans les pays du Nord. Vous avez aussi documenté l'agroécologie au Sahel. Vous êtes allé où?
6: Alors ça, c'est pas moi, c'est Jérôme.
4: Ah, Jérôme, alors vous étiez allé où?
5: L'agroécologie au Sahel, toujours pour le projet Empreinte. On était au Burkina Faso et on est allé là-bas. On a rencontré Madi, un agriculteur qui était passé de l'agriculture intensive à agroécologie et qui a vraiment transformé son village. En fait, le projet, c'était de faire revenir l'eau dans le Sahel et d'avoir une résilience par rapport à ça, avec des gestes assez simples, mais qui demandent quand même pas mal de travail physique, poser des cordons pierreux pour que l'eau, quand elle tombe, quand la pluie arrive, s'infiltre mieux dans l'eau.
4: Dans la terre.
5: Et recréer ainsi plus de d'arbres, enfin voilà.
4: De vie dans les sols, les rendre plus fertiles, etc.
5: C'est ça, oui.
4: Oui, ça fait partie des solutions, en effet. Laurent Veil, on entend à travers tout l'énumération de ces reportages qui nous font voyager, l'ADN du collectif Argos, c'est on part de l'humain et on explique à travers le vécu de l'humain les conséquences de la dégradation de l'environnement et aussi comment y faire face.
2: Exactement, mais ça peut être aussi des solutions, comme on vient d'expliquer. C'est quel est l'impact de la vie des gens dans leur quotidien, des solutions positives, puisqu'on voit sur Cap-Vert, ça a changé leur vie complètement. Maintenant, à chaque projet collectif qu'on développe, on essaie systématiquement à la fois de dénoncer et à la fois de montrer des solutions. Et comme on disait tout à l'heure, partir à l'étranger, mais systématiquement faire un sujet en France pour que les gens puissent se sentir concernés.
4: Oui, c'est important. En 25 ans, la dégradation de l'environnement s'est accélérée. Le métier de journaliste aussi a évolué. Nous en parlons dans un instant avec nos invités. Mais pour l'instant, voici Mano Solo des Pays.

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0: Aller sur le terrain à la rencontre des femmes et des hommes qui vivent les conséquences de la dégradation de l'environnement et qui inventent des solutions pour y faire face. Prendre le temps de rester plusieurs semaines pour relayer leurs paroles et photographier leur quotidien. C'est l'ADN du collectif de journalistes Argos qui fête ses 25 ans. Alors pour diffuser ses enquêtes, le collectif organise des expositions dans des conférences internationales ou des lieux publics. Il publie des livres et il s'appuie sur des médias. Et alors c'est pas du vent, hein, collaborer plusieurs fois avec Argos, comme sur l'Odyssée des pêcheurs sénégalais, un reportage réalisé par Guillaume Collange pour comprendre pourquoi de nombreux pêcheurs sénégalais migrent vers l'Europe.
2: Joal est le premier port de pêche artisanale du Sénégal. Une foule effervescente s'agite au rythme des allées et venues des bateaux de pêche. Ils arrivent, les cales plus ou moins pleines, et sont les seigneurs d'une chaîne économique dont dépendent des milliers d'emplois. Tout à Joal tourne autour de la pêche. Omar Khan est de retour au pays. Il travaille aujourd'hui en Bretagne, sur les chalutiers français. Il est parti pour tenter l'aventure, avoir un meilleur salaire, mais également poussé par la disparition progressive des ressources dans les eaux sénégalaises.
3: Omar, cela fait combien de temps que tu fréquentes cet endroit ?
4: Ah, depuis son ouverture, je pourrais te dire depuis 1992, quand le port a commencé à ouvrir ses activités, je viens ici. L'activité a beaucoup changé, il y a beaucoup plus de pirogues, il y a moins de poissons, peut-être côté monde, peut-être il y a toujours du monde, mais avant il y avait beaucoup plus de monde parce qu'il y avait beaucoup de poissons.
3: D'où ils viennent ces gens-là? C'est des joaliens?
4: Des joaliens, non. Je dirais non, parce que beaucoup de gens, peut-être tu interroges ici, 7 sur 10 ou 8 sur 10 vont te dire qu'ils ont habité à Joal il y a quelques années. Ils sont venus au premier temps, les gens, ils arrivent, ils travaillent une saison, ils repartent chez eux, ils font des allers-retours. Et au bureau à mesure, ils peuvent avoir un peu de sous, acheter un terrain et construire leur maison, aller chercher leur famille dans l'intérieur du pays et venir habiter. Et tu vois, donc tous ces quartiers-là, c'est né à cause de cet exode rural qu'on appelle ce phénomène. Les gens qui viennent de l'intérieur des terres pour habiter à côté des plages ou vivre, c'est beaucoup moins pénible en fait.
2: Mais cet exode d'une population de l'intérieur vers les côtes a fait exploser le nombre de pirogues sur les plages du Sénégal. Les quotas ne sont pas respectés. Comment pourrait-il l'être sur la sardinelle, le poisson de base du plan national, le thieboudienne ? Karim Sall, président de la plateforme des pêcheurs artisanaux et de l'aire marine protégée de Joal, tente d'éveiller les consciences sur les enjeux écologiques dans la communauté.
5: Et ce qui est dangereux dans tout ça, c'est que ces poissons sardinelles transformés en farine de poisson va être exporté en Europe ou en Asie pour des animaux. Alors que nous, on est dépendants de ça par rapport aux protéines animales, par rapport à la stabilité du pays, par rapport à la nourriture, par rapport à beaucoup de choses qui fait que nous, on est dépendants de ces ressources. Mais ils pillent nos ressources, ensuite ils les donnent à des animaux. Et moi, je te dis, hein, je suis un femme, la majeure partie de ma famille sont partis en migration et c'était des pêcheurs, tous des capitaines. Dans mon quartier, il y a plus de 200 jeunes qui sont partis et qui étaient des capitaines et qui étaient des vrais pêcheurs et qui n'avaient pas envie de personne. Parce qu'il y avait, il y avait du poisson en pagaille. Maintenant, ces gens n'arrivent plus à payer l'eau, n'arrivent plus à payer l'électricité, n'arrivent plus à survivre. Ils avaient des problèmes avec les familles, les enfants, les femmes, parce que quand tu ne donnes pas de quoi manger, ça devenait compliqué. Et ils voyaient que l'Europe, c'était la seule solution, alors que c'est ces mêmes Européens qui ont payé ces ressources. Aïe!

0: reportage de Guillaume Collange et Sébastien Descartes-Aide qui était réalisé pour C'est pas du vent par François Porcheron. Alors Laurent Veil, le collectif Argos a réalisé plusieurs séries documentaires sur l'océan. Là aussi, vous étiez précurseur.
1: Oui, sur l'accaparement des océans et le dernier sur l'océan et le climat. Et il y a certains sujets où effectivement on a pu dénoncer des choses en avance, comme le sujet que j'avais fait sur la pollution de plastique des océans.
0: C'était où?
1: En Indonésie.
0: Ça vous a marqué, ce reportage?
1: Ah bah, quand on est à Bali, sur cette île de rêve, et qu'on se retrouve à marcher sur 2-3 mètres de plastique sur la plage, ça marque.
0: 2-3 mètres de plastique qui sont arrivés là par les rivières.
1: Alors, à la fois, il y a une vraie pollution locale, puisqu'il y a un manque d'éducation. Et en plus, ils ont des courants marins qui viennent d'Australie, qui n'arrangent pas les choses. Mais à Java, ils ont le Citerum, qui est le fleuve le plus pollué au monde en plastique. Ils ont même des petites îles qui sont au nord de la capitale. Et par manque de place, ils stockent, ils mettent un filet. Ils rajoutent pendant 2-3 ans des déchets plastiques. Une fois que c'est rempli, ils couvrent de coraux morts, puis de la terre. Et puis, ils construisent leur maison. Donc, ils ont agrandi leur île comme ça. Ils ont fait une île de plastique. Quand on est sur place, oui, ça marque.
0: Oui, j'imagine. Alors justement, la question que j'ai envie de vous poser, c'est comment est-ce qu'on monte des reportages? Jérôme Derigny et Cécile Bautron, vous êtes partis au Gabon pour justement cette série L'accaparement des mers. Vous avez une opportunité, vous ne saviez pas trop ce que vous alliez trouver, Jérôme.
2: C'est ça, on avait l'opportunité de partir sur une mission de Sea Shepherd, qui était la deuxième mission qu'il faisait, mais en tout
0: donc
2: cas la première.
0: Sea Shepherd, qui est l'ONG de Paul Watson, hein, qui se bat pour la protection de l'océan.
2: C'est ça, et qui là a été missionné par le gouvernement du Gabon. Donc c'était une mission, une position pour eux nouvelle. Et nous, on voulait y aller pour pouvoir être en mer et montrer les bateaux-usines en fait, qui pêchent les poissons. Et on s'était dit que c'était une image qu'il nous fallait. Donc c'était un moyen en fait, pour nous d'aller en mer. Et en fait, une fois sur place, ben, on a fait un sujet évidemment complet sur toutes les conditions. C'est Cécile en fait, qui a pu discuter avec les pêcheurs qui étaient sur les bateaux. Donc nous, on part en Zodiac avec Sea Shepherd. On alpague les bateaux avec l'armée aussi du Gabon. Et là, il y a un contrôle qui se fait pendant plusieurs heures sur le bateau. Donc pendant que moi je fais mes photos, que je suis tout le contrôle, Cécile, hop, elle se glisse et elle va discuter avec les pêcheurs. Et c'est là qu'elle a découvert des choses qu'on n'imaginait pas, nous, avant de partir, et on ne pensait pas rapporter ce tel sujet.
0: Alors qu'est-ce que vous avez découvert, Cécile Bautron?
3: Bah, alors nous, c'est vrai qu'on est parti, déjà, on est parti un mois pour faire une photo. Donc je pense que ça, dans la construction, c'est quand même très particulier. C'est-à-dire que personne ne nous aurait envoyé pour une photo pour un mois, mais on pensait que c'était important pour notre sujet de montrer en fait ces énormes bateaux-usines qui raclent les fonds des océans.
0: Oui, parce qu'il faut expliquer aux auditeurs, en fait, pour embarquer sur le bateau de Sea Shepherd, il fallait partir un mois ou rien. Vous ne pouviez pas revenir.
3: Oui, tout à fait, parce qu'en fait, ils étaient au port et puis ils revenaient au port un mois après. Donc on n'avait pas le choix. Donc on a dit ok, on y va, on a pu monter en fait ce reportage grâce au collectif. Et quand on est arrivé sur place, les gros bateaux, les vraiment gros bateaux usines n'étaient plus là. Parce qu'en fait, bizarrement, comme il y avait une surveillance, ils avaient tous terminé leur quota. Donc le bateau de Sea Shepherd avec l'armée gabonaise a décidé d'auditer en fait les bateaux chinois gabonais. En fait, ce sont des bateaux qui sont en joint venture, donc entreprise gabonaise mais surtout chinoise. Et donc, on a commencé à monter sur le premier bateau. C'était un bateau relativement petit, qui doit, lui, retourner au port assez régulièrement. Et en fait, quand on commence à monter, on nous dit avant de monter, attention, quand vous rentrerez au bateau des Sea Shepherd, on vous passera au jet parce que c'est vraiment trop sale. C'était vraiment un bateau poubelle. Le premier, on a été vraiment assez choqués. Il y a de la crasse partout, ils tombent en ruine. Enfin, ce sont vraiment des bateaux complètement poubelles. Donc, nous, on est là pour voir à quel point ils détruisent la biodiversité. Donc ça, on l'a bien vu. Hein. On a vu des requins qui étaient trop petits, enfin qui n'auraient pas dû être là du tout. On a vu des tonnes de poissons qui étaient tellement petits qu'ils mouraient direct sur le pont. On a vu une tortue qui avait avalé en fait un filet et qui du coup le filet lui passait de la bouche jusqu'à l'anus. Enfin c'était quand même assez catastrophique.
0: Assez violent à voir aussi, j'imagine.
3: Ah c'est très violent, ouais. Donc nous, on a suivi le côté administratif parce qu'il y a quand même, ils vérifient aussi la taille des filets évidemment, qui n'est pas la bonne. Donc, quand on arrive devant le capitaine qui envoie tous les papiers administratifs, il dit, les passeports, on les a pas. Ah bon? Vous n'avez pas les passeports? Non, en fait, on est obligé de les ramener à terre. Et là, ils sont à terre, sur la base, parce qu'en fait, on doit refaire les visas, etc. Tout l'équipage est chinois, le bateau vient de Chine, donc oui, il faut refaire les visas. OK. Deuxième bateau, pareil. Donc, des navires complètement poubelles, et puis pareil, pas de passeport. Ok, troisième bateau, pareil, pas de passeport. Au bout d'un moment, on commence à se poser des questions. Alors, tout le monde est là pour la biodiversité, mais effectivement, on s'était dit qu'on aimerait bien quand même parler aux équipages. Je ne parle pas chinois, c'est un petit peu compliqué, mais troisième, quatrième, cinquième bateau, je ne sais plus lesquels, on tombe sur un équipage indonésien ou philippin, indonésien, qui parle anglais. Donc, il y en a un qui parle anglais. Et pendant que tout le monde est occupé à travailler sur les papiers administratifs avec le capitaine, donc loin des yeux du capitaine, je commence à pouvoir lui parler. Et là, en fait, il me raconte tout. On est là que 2 heures, mais il m'a raconté toute sa vie et il avait vraiment envie de parler. Donc, il me raconte qu'en fait, ils viennent ici pendant 2 ans, qu'effectivement, ils ne voient jamais leur passeport, qu'ils ne peuvent absolument pas partir. Si jamais ils ont envie de partir, ils ne peuvent pas. Qu'ils vivent dans des conditions terribles, c'est-à-dire que tous les 3 heures, ils relèvent les filets de pêche, ils les trient rapidement sur le pont dégueulasse, ils les mettent en cale et ensuite, ils ont une demi-heure, 40 minutes pour se reposer dans des conditions, parce que nous ensuite on est allé voir les cales là où ils dormaient. En fait, on peut pas être allongé, ce sont des carrés qui sont fins, qui font 3 mm, il y a de la crasse partout, enfin c'est vraiment ignoble. Le salaire, ils savent même pas s'ils l'ont touché ou pas, parce que ils ont aucun accès à l'extérieur. Donc on a commencé à lister toutes ces choses-là. Et en rentrant, j'ai appelé le Bureau international du travail et je leur ai dit moi j'ai l'impression que ça coche un peu toutes les cases de l'esclavage moderne. Ils m'ont dit oui, on savait pas qu'il y en avait de ce côté-là. Enfin, en tout cas, on imagine, mais on n'avait aucune preuve. C'est grâce en fait à des ONG, à des journalistes qui révèlent tout ça qu'on a accès à ça. Sinon, nous, on pourrait pas y aller.
0: Voilà, donc c'est important de pouvoir avoir le temps long, de pouvoir aller sur place, parce que vous seriez allé juste une semaine, peut-être cette opportunité ne se serait pas créée.
3: Tout à fait, parce qu'en fait, en une fois, ils peuvent vous raconter des salades, on peut imaginer qu'effectivement, il y a besoin d'un visa, on n'a pas le temps de parler avec tout le monde, on n'a pas le temps de prendre toutes les informations, mais un mois, on peut pas cacher tout ça.
0: Hélène David, vous avez fait le choix de quitter les médias pour informer différemment, trouver d'autres modes d'expression qui soient plus ancrés sur les territoires et le temps long. Alors du coup, c'est plus tout à fait dans le domaine du collectif Argos, mais rapidement, c'est une philosophie que je trouve aussi intéressante. Expliquez-nous.
4: Oui, effectivement, en 2012, je suis partie du collectif Argos pour pouvoir m'engager sur mon territoire de vie. Parce que donc j'ai déménagé à Marseille, où j'ai vécu pendant 15 ans. Et ça m'intéressait de vraiment relocaliser mon activité et de travailler sur des temps très longs, pour le coup, sur à partir de mon territoire de vie, en tant qu'habitante. C'est-à-dire poser aussi, travailler avec des institutions, avec d'autres citoyens, sur qu'est-ce que c'est habiter un territoire. Et explorer aussi une échelle plus petite. Parce que je pense qu'il y a des solutions aussi à trouver dans la spécificité de chaque territoire. Le changement climatique, les conséquences des changements climatiques ne sont pas du tout uniformes. Les problématiques ne sont pas les mêmes en Bretagne, même à l'échelle de la France.
0: Il y a des points communs,
4: il y a des spécificités, des problématiques et des solutions. Voilà, et je pense que la géographie, en fait, est très importante. Enfin, moi, dans mon métier de documentariste, je trouve très intéressant d'aborder d'une manière sensible cette question de géographie dans nos vies. C'est-à-dire de peut-être questionner cette uniformisation des modes de vie et de nos relations aux autres vivants, en les mettant plutôt à l'aune de quelle est ma propre géographie, quel est mon territoire, quelles sont les ressources possibles dans ce territoire, et de faire commun avec d'autres pour penser ensemble toutes ces questions, enfin répondre à ces questions, ouais.
0: Alors aujourd'hui, c'est la vidéo qui est devenue le média majeur, notamment avec les réseaux sociaux qui privilégient les formats courts. C'est complètement à l'opposé de votre philosophie, Laurent Veil.
1: Complètement non, puisque moi-même je fais de la vidéo maintenant.
0: Vous y êtes mis.
1: Mais du documentaire long, oui. Toujours dans cette idée de
0: Parce qu'on a l'impression qu'il faut faire de plus en plus court, parce qu'il y a cette pratique, désormais, je fais le geste là, de scroller, du zapping.
1: Beaucoup maintenant, oui, effectivement, il y a beaucoup de médias, gens bruts, qui en 1 minute, 2 minutes, 3 minutes, vous expliquent un sujet complexe, ce qui est des fois efficace, on va dire, mais qui raconte pas la même chose que ce qu'on fait nous, quoi. Et effectivement, maintenant, il y a tellement de téléphones portables sur le terrain que les gens sont là, bon, on l'a bien vu avec le Népal. Ce qui s'est passé récemment, les gens ont envoyé des vidéos, c'est spectaculaire et on peut voir des choses que pouvait pas voir il y a quelques années, quoi. C'est
0: alors,
1: clair.
0: Vous parlez du Népal, c'est vrai que c'est intéressant. Le sujet sur le Népal a été fait par votre collectif il y a 20 ans, hein, par Guillaume Collange. Je suis allée le retrouver et il expliquait tout. Tout était dit sur ces lacs glaciaires en formation. Et je ne veux pas dire que personne ne l'a écouté, mais enfin, il y a une espèce de frustration quand même. Il faut attendre la catastrophe.
1: Oui. Tout est dit, tout est marqué, mais depuis, on peut remonter déjà depuis les années 70, hein, puis nous on est là à parler de réchauffement climatique depuis les années 2000. Tout est écrit, enfin les COP les unes après les autres annoncent les faits, à chaque fois ils se mettent d'accord pour prévenir des catastrophes futures en partant des situations les moins pires, parce qu'on ne veut pas dire le pire. Mais à chaque COP, c'est un peu plus catastrophique. Et on le constate 20 ans, 30 ans après. Et là, il faut bien se dire les choses, c'est que ce qui se passe aujourd'hui, enfin, tout ce qu'on a envoyé dans l'air sur le changement climatique, le CO2, etc., il y aura un effet que dans 30 ans.
0: Mais enfin, on ressent déjà bien les conséquences
1: exactement.
0: Aujourd'hui.
1: Donc,
0: mais au-delà des COP, etc., qui sont des dimensions internationales, j'ai envie de dire, les Népalais auraient pu s'inspirer de ce reportage en se disant, on a un problème. Après, c'est des